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0: Bonjour à tous, vous êtes sur BX1, c'est Bruxelles Breakfast. On est avec vous en DAB+, partout à Bruxelles, en Wallonie, en TV, que vous soyez à Gansoren, à Mons, à Liège ou bien à Jette par exemple. Eh bien, on est ensemble jusqu'à 9h. Bonjour Fanny, comment ça va ce matin?
1: Salut Jules, ça va bien?
0: Ben oui, oui. Et qu'est-ce qu'on va faire aujourd'hui?
1: Ben on va parler DAB+, justement, avec notre invité qui est administrateur délégué de maradio.be et qui justement plaide pour le digital en radio. Il s'agit d'Eric Adelbrecht, bien connu évidemment de toutes les radios FM de Bruxelles et de Belgique.
0: Effectivement.
1: Il sera donc notre invité à 7h50 et ce sera un plaisir de le revoir et de discuter avec lui parce qu'il a bercé évidemment notre jeunesse et le début de notre carrière. Cédric Mailleux sera l'invité, échevin, les engagés à la ville de Schaerbeek. Il viendra nous parler. C'est une interview de Michel Gaillard à 8h15.
0: Merci Fanny. Nous on va parler de musée, de météo. On va vous tenir informé de tout ce qui se passe à Bruxelles dans la journée. Giacomo, Joshua, Lost Frequencies pour la musique sur cette première heure. Et puis il est 7h, c'est l'heure de retrouver le journal de Marie Charette.
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0: Bonjour Marie.
3: Bonjour Jules, bonjour à toutes et à tous. La police fédérale lance un appel pour identifier les auteurs d'un incendie à Anderlecht. Trois suspects sont recherchés. L'incendie a eu lieu le 1er août dernier, entre 4h50 et 4h56, et visait une habitation aux 3 rues Oryx. Trois individus ont donc mis le feu à cette maison. Après les faits, deux d'entre eux ont pris la fuite en direction de la chaussée de Mons. Les auteurs se déplaçaient sur deux trottinettes électriques. Une personne avait été transportée à l'hôpital à l'époque. Détail de cet appel à témoins sur notre site BX1.be.
1: L'interdiction de consommer de l'alcool en rue dans certains quartiers du centre-ville vient d'être prolongée de 4 ans. Une décision prise avant-hier au Conseil communal de la ville de Bruxelles.
3: Cette mesure vise notamment le piétonnier, Isère, Sainte-Catherine ou Dansard. Mais plusieurs associations estiment qu'elle est inefficace. C'est le cas de Charlotte Bombled, la directrice de l'ASBL Dune, qui travaille sur les assuétudes. Elle met en cause la pertinence de cette interdiction qui, pour rappel, ne concerne pas les terrasses des restaurants et des cafés. Elle s'exprime au micro de Jean-Christophe Pezès.
4: On aimerait qu'on puisse enfin comprendre que la lutte contre les assuétudes passe par les soins. Et donc, plutôt que de mettre là de nouveau des ordonnances qui vont ne faire que déplacer ces publics d'une rue, d'un quartier à l'autre, au contraire, ce qu'il faut, c'est pouvoir accompagner ces personnes, faire lien avec elles. Et pour nous, c'est vraiment important qu'on cesse de déplacer ces personnes pour que nous, travailleurs, travailleuses sociales, on puisse les retrouver et les accompagner vers des centres d'accompagnement.
3: La CGSP appelle à la grève le 12 octobre. Elle l'a fait savoir hier soir. La CSC, service public de son côté, a d'ores et déjà déclaré qu'elle n'appelait pas à la grève, mais qu'elle organiserait ce jour-là une action de sensibilisation.
1: Suite aux déclarations du député Denis Ducarme sur l'utilisation non adéquate des dotations du fédéral destinées à la sécurité et à la prévention à Bruxelles, la Chambre va, on l'a appris hier, organiser des auditions.
3: Mais le député et maire affirme qu'une partie de cet argent aurait été utilisée pour financer d'autres dépenses, notamment dans le logement social ou encore la STIB. Le ministre de l'Intérieur, Bernard Quintat, a demandé un rapport. L'inspection des finances et le SPF intérieur devraient être entendus. L'ancien ministre président Rudy Vervoort a par ailleurs tenu à répondre à ces allégations, aux allégations de Denis Ducarme dans un courrier que nous vous détaillons dans le journal de 8h. Il juge, je cite, ses propos outranciers, sensationnalistes et très éloignés de la réalité.
1: Et puis on termine, Marie, avec cette disparition. Xavier Magnier, ancien avocat de Marc Dutroux, encore de Geneviève Lhermitte, est décédé hier.
3: Il est mort à l'âge de 91 ans. L'avocat bruxellois qui est né à Uccle avait plaidé pour de nombreux procès importants et médiatisé durant sa longue carrière avec des clients tels que vous les avez cités, Geneviève Lhermitte et Marc Dutroux pour les plus emblématiques. L'homme s'est également révélé un fervent défenseur des droits humains. Il avait notamment contribué à fonder Avocats sans frontières, une organisation œuvrant pour l'accès à la justice et la défense des droits fondamentaux.
0: Merci beaucoup Marie, on vous retrouve à 8h pour le Grand Journal et puis à 9h bien entendu. Il est l'heure de s'informer sur vos conditions de circulation et sur la météo assez clémente aujourd'hui à Bruxelles.
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0: Et oui, aujourd'hui à Bruxelles, le ciel va d'abord être ensoleillé. Commencera par une petite matinée assez agréable. Bon, avec des minima de 11 degrés environ en ce moment. Et puis un maximum de 21 degrés cet après-midi. Et la soirée s'annonce un peu plus

Nuageuse, il y a un risque de faible pluie ou d'averse, donc on peut compter dessus, même si le risque est faible. Voilà, faites attention avec votre bicyclette, Fanny, tout à l'heure. Et puis, du côté du trafic, eh bien, écoutez, c'est engorgé, un peu comme tous les matins, ça commence à cette heure-ci. Du côté de Trône, de la chaussée de Wavre, si je ne m'abuse, voilà, ici, ça bouche, je parle du niveau de la petite ceinture, hein, parce que la chaussée de Wavre est assez longue. L'entrée du tunnel Kortenberg est aussi assez encombré maintenant. Et puis, eh bien, la chaussée de Louvain, la rue Skellin. Ici, le nord aussi, il y a deux accidents. Un accident dans le tunnel Pacheco. Voilà, soyez prudents si vous passez par là. Il est dans le sens apparemment à la sortie du tunnel Pacheco au niveau de Botanique. Voilà, donc soyez prudents de ce côté-là. Et puis, du côté du canal, ça bouchonne aussi le tunnel Nicordi. Commence à s'engorger aussi, notamment à l'entrée du tunnel sous la basilique de Kuckelberg. La cathédrale, il est fou celui-là. Je l'avais déjà fait une fois, mais vous avez vu, je me suis corrigé. J'ai bien fait, non? Et puis voilà, du côté de la gare du Midi, ça commence à boucher aussi. Voyez, soyez prudents sur les routes. Dans un instant, ce sera la revue de presse avec vous, Fanny. Et puis pour l'instant, eh bien, je vous laisse avec la musique douce de Giacomo, Indistinct Chatter. Vous écoutez BX, il est 7h05. Très bonne journée, à notre écoute. Merci.

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1: C'était Giacomo. Maintenant, c'est Fanny Rocher. Salut Fanny, c'est la revue de presse.
2: Et le portrait de l'avocat du diable, hein, comme on l'appelle, Xavier Magnier. Il est affiché sur toutes les unes de vos quotidiens ce matin. C'est qu'à l'âge honorable de 91 ans et à cause malheureusement d'un accident, il nous a quittés. Et pour son départ, l'homme a marqué les esprits pendant des décennies.

0: tour à tour avocat des personnages judiciaires les plus connus, Geneviève l'ermite ou encore Marc Dutroux pour évidemment les figures emblématiques du pays. Deux pages lui sont consacrées dans l'ADH Les Sports avec un retour sur sa vie. Il est originaire d'Uccle, il a entamé sa longue carrière au barreau de Bruxelles en 1963. 11 ans plus tard, en 74, il défendait déjà Marcel Abran, condamné à plusieurs reprises, notamment pour des attaques de fourgons blindés. Son premier client médiatique, celui qui l'a fait connaître du grand public. Analyse ensuite qui d'autre que lui pour défendre les indéfendables, comme de nombreuses toges noires du pays. Celui qui a entre autres assisté donc Geneviève l'ermite ou Marc Dutroux en 2004 s'est vu affubler le qualificatif d'avocat du diable. Il y a ceux qu'on ne présente plus, comme Maître Sven Marie, qui a entre autres défendu Salah Abdeslam dans le procès de la fusillade de la rue du Driss à Forêt, ou encore le principal complice de Dutroux, Michel Lelièvre. Citons aussi Maître Jean-Philippe Mayence, qui assure la défense de Nicolas Hulens, le fils du baron éponyme, dont le procès pour l'assassinat de sa belle-mère débute demain à Nivelles. Cet avocat du diable est également épinglé en page 4 du Soir. Provocateur, anticonformiste, il se définissait dans le même entretien accordé aux journalistes du Soir il y a quelques semaines comme un seigneur en dentelle, en même temps qu'un révolutionnaire, brillant plaideur et redouté bretteur. Bretteur, c'est un plaideur d'exception. Il excelle dans l'art de la joute verbale et sait déstabiliser la partie adverse. Flamboyant, combatif, il se décrivait lui-même comme un homme double, partagé entre mondanité et révolte. Il parlait aussi de ses regrets, de sa foi et des épreuves personnelles qui, selon lui, l'avaient rendu plus attentif aux autres. Des réflexions rassemblées en 2014 dans, somme toute, Mémoire à la barre aux éditions Weyrich, présenté comme un bilan de sa vie publique et privée. À lire donc si vous le souhaitez pour mieux connaître l'avocat du diable.
1: Merci Fanny pour cette revue de presse. On rappelle que votre invité à 7h50 est Éric Adelbrecht et que l'invité politique de Cédric Mailleux, de Michel Gaillard sera Cédric Mailleux. Voilà, allez.
0: Échevin à Scarbeck.
1: Exactement. On écoute Joshua. Jolie chose. Il est 7h11. Passez une bonne journée à notre écoute.

0: Fait un featuring sur cette chanson, une apparition, comme on dit peut-être en français. Dans quelques instants, oula oui, on est un tout petit peu en retard, c'est l'extrait de Bonsoir Bruxelles qui nous attend, ce sera juste après ça.
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0: Débat tendu hier soir sur la question de l'encadrement des loyers dans Bonsoir Bruxelles.
5: Oui, la secrétaire d'État au logement Karine Lalieu a annoncé qu'elle allait réactualiser la grille des loyers qui sert de cadre, de référence dans la lutte contre les loyers abusifs. La méthode qu'elle annonce n'a pas vraiment reçu le soutien des propriétaires. On écoute Karine Lalieu et aussi Olivier de Clipel du syndicat des propriétaires.
6: Donc on a la grille et cette grille, ben, elle est truquée, donc on doit travailler avec la grille, donc c'est pas facile.
7: Truqué,
6: donc cette
7: c'est un mot fort quand même.
6: Hein. Je dis truquée parce que celui qui est responsable de la grille a déclaré que les bailleurs sont des parasites. Donc je souhaiterais que la confection de la grille soit confiée à des personnes indépendantes et neutres, ce qui n'est pas le cas actuellement.
8: Elle est confiée. Quand on fait un observatoire des loyers, quand on prend des critères objectifs, eh bien, c'est confié à des experts, à des universitaires.
6: Mais quand cet expert dit que les bailleurs sont des parasites, comment voulez-vous qu'ils s'occupent d'autres choses ?
8: Ne tombons pas. Vous voyez, c'est la
6: mais on voit la grille. On voit la grille, elle ne correspond pas.
8: J'en ai parlé d'ailleurs au procureur du roi. Ce que je veux, on a besoin des bailleurs, on a besoin des immobiliers, on a besoin du logement abordable pour les Bruxellois. Je veux que les Bruxellois puissent se loger à Bruxelles. Si vous partez, je vous dis que je ne veux pas la confrontation et je ne veux pas la caricature, et vous me parlez d'une personne que personne ne connaît ici, qui dit que les bailleurs sont des parasites. Il faut arrêter.
6: C'est où on a Monsieur
8: de Clipel. Monsieur de
6: Clipel. Donc c'est pas n'importe qui.
8: Monsieur de Clipel. Où on
6: et
8: décide.
6: Donc je souhaiterais qu'on travaille différemment.
8: Oui, mais j'aimerais bien que vous arrêtiez. Si vous voulez travailler différemment, il faut pouvoir écouter l'autre. Je ne vous ai jamais coupé dans ce débat. On est face au public. Les Bruxellois ont envie de se loger correctement. Ce que j'ai envie de leur dire aujourd'hui, c'est que je vais avancer dans les outils. C'est que je vais essayer de faire en sorte qu'ils puissent se loger et que je vais essayer de faire en sorte que les bailleurs...
6: Vous allez travailler avec nous parce que c'est pas vous qui allez imposer votre...
7: Je sens qu'il y a un petit peu d'électricité.
6: Je suis partisan.
7: Est-ce que vous avez besoin que je me pose en médiateur, par exemple.
6: Une très bonne idée, mais nous allons travailler ensemble. C'est pas vous qui allez imposer...
7: Sérieusement, je pose la question. Est-ce que vous êtes capable, on est sur un plateau de télé, peut-être que tout le monde est un petit peu échauffé ce soir...
8: Sous le coup
7: de l'arrêt de la semaine dernière. Est-ce que vous pouvez vous rencontrer l'un et l'autre et envisager de travailler
8: où les intérêts
7: sont tellement divergents que ce ne sera pas possible.
8: J'ai pas attendu le plateau télévision pour rencontrer le syndicat des propriétaires. Je rencontre l'ensemble des parties. Ce que je demande, c'est d'abord de respecter la parole de l'autre et de l'écouter jusqu'au bout. Je ne vous ai jamais coupé. Je suis venu ici en vous disant avançons ensemble et pas dans la caricature. Voilà, j'ai entendu que c'était compliqué pour le syndicat des propriétaires. Il n'y a pas que vous d'ailleurs, parce que j'ai rencontré les notaires et autres choses qui veulent travailler différemment.
7: On repose la question différemment, Karine Lalieu. Est-ce que vous allez inviter le syndicat des propriétaires à participer aux travaux sur la nouvelle grille ?
8: Une fois que j'aurai l'observatoire des loyers, ça va faire par des experts indépendants, hein.
0: Voilà, c'était l'extrait de Bonsoir Bruxelles, émission à retrouver en direct tous les jours de 17h à 19h avec Fabrice Gonfilet, les invités, plein de rubriques. Ne ratez pas ce rendez-vous. Et puis si vous voulez revoir l'interview, c'est pas compliqué, www.bx1.be, tout s'y trouve absolument. Allez, on fait le point sur la météo et puis les marchés du matin.
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0: Aujourd'hui, donc à Bruxelles, 11 degrés ce matin, donc une journée plutôt agréable ici. Il va faire jusqu'à 22 degrés dans la journée, aux alentours de 17h. Hein, ça va être à peu près là le pic du soleil toute la journée. Quelques petits nuages qui vont peut-être se précipiter ensemble pour donner un peu de pluie en soirée où la température.

0: va descendre jusqu'à 17 degrés. Voilà, une bonne petite journée, de la pluie en soirée, mais ça devrait aller si vous êtes à bicyclette aujourd'hui. Du côté du trafic, ben écoutez, ça n'a pas beaucoup évolué. C'est bouché dans le tunnel Anicordi. L'accident dans le tunnel Pacheco est toujours apparemment en train d'être traité. Donc il y a encore des voitures sur la voie. Voilà, puisqu'il y a pas mal de conducteurs qui signalent cette information. Et puis Arlois, c'est bouché. Rue Béliard, ça va encore. Mais ça bouche sur une rue qui est la rue du Luxembourg, évidemment, puisque il y a des travaux et il y a des accès qui sont fermés, notamment dans le square de Méhus. Voilà. Concernant les marchés du matin, mais écoutez, vous les connaissez, ces petits marchés du mercredi. Le marché de la chaussée d'Anvers, de 8h à 13h, place du Mont à Woluwe-Saint-Pierre, c'est le marché de Stockel. Et puis le marché des Verts, rue Édouard de Knop, de 8h à 13h, de l'alimentation, des étals divers. Voilà, à suivre. Dans quelques instants, le sport avec vous, Fanny, on va évoquer
1: on
0: quoi ?
1: On parle médaille et on parle cyclisme. Et on parle jeunes.
0: On parle jeunes.
1: J'en dis pas plus. Restez avec nous.
0: Ça sent la bonne nouvelle du sport, ça, bien. Lost Frequencies, Paraiso, tout de suite sur BX1. Il est 7h21. Très bonne journée à tous.

0: On valide.
1: On valide totalement ce petit air un petit peu brésilien.
0: Ah, moi, je suis parti là.
1: Ah, c'est bien ça, Lost Frequencies. Ne ratez pas cette chanson. Vous pouvez la shazamer. J'espère que vous l'avez shazamé. C'était
0: Lost Frequencies.
1: Avec cette chanson qui s'appelle Paraiso. Voilà, c'est ça qui me manquait. Le titre avec un featuring de Marie Fraues. C'est comme ça qu'elle s'appelle. Allez, on parle sport tout de suite. C'est maintenant avec vous, Fanny.
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1: Et une nouvelle médaille belge sur les mondiaux de chrono.
0: Mais oui, ça n'arrête pas, c'est trop bien. Et puisqu'on a envie de mettre en avant nos Belges, on y va. Donc après l'or de Remco, je vous en ai parlé, Evenepoel, et le bronze, là j'en ai pas parlé, j'aurais dû, eh bien j'en parle maintenant, réparation faite. Le bronze de Luca Virstraat, c'est chez les dames U23. Vic de Smet, c'est un jeune, il a décroché l'argent, donc quand même c'est pas mal. Hier, chez les juniors, il était devancé de 6 petites secondes. 6 secondes, c'est rien du tout. Mais évidemment, le premier, la médaille d'or, c'est un grand favori chez les 17 et les 18 ans. C'est l'Espagnol Benjamin Noval.
1: C'est un jeune, tout jeune.
0: C'est un tout jeune. Et c'est le fils d'un coureur bien connu d'ailleurs.

0: Ils disent c'est une grande joie de remporter cet objectif. Ils préparent depuis un an. C'est ce qu'il raconte. C'est le fils de l'ancien pro espagnol du même nom, puisque c'est le fils qui porte le même nom que le père. Et qui avait notamment été coéquipier de Lance Armstrong. Donc c'est pas n'importe qui. Donc le jeune Benjamin, il imite les Evenepoel, les Sexas, en devenant champion du monde du chrono des 17 et 18 ans, avant de passer directement chez les pros. Donc voilà, il est annoncé comme un véritable phénomène. Directement saison prochaine chez les pros. Il va sauter la catégorie des espoirs, carrément. Il va évoluer directement dans le World Tour chez Netcompany Ineo. Et donc, j'ai envie de dire que notre petit jeune Vic de Smet, qui l'a juste suivi de 6 secondes, il est né sur la même pente. Hein.
1: Pas mal.
0: Ascendante.
1: Oui, oui, oui, parce que moi, évidemment, le vélo, c'est descendant. Moi, c'est comme ça que j'aime le vélo. Merci,
0: voilà.
1: Fanny, pour
0: cette... Bravo à toute cette belle jeunesse.
1: Ouais, je suis en admiration devant les sportifs et les sportives, là, parce que c'est dingue, l'état d'esprit, la mentalité qu'il faut. Ouais. C'est génial. Un an de travail arrivé, ça, c'est admirable. Bien, vous avez aimé la chanson de Lost Frequencies. Vous allez adorer Florent Braque. Écoutez bien ce gars. Sa chanson s'appelle Damn Right. C'est Bigs, hein. Vous écoutez Brussels Breakfast. Il est 7h26. Bonne journée à tous.

0: C'est pas bon, ça?
1: Mais moi, ça me fait penser aux Jackson 5.
0: Oui, mais il y a un peu des Jackson 5.
1: Il y a,
0: y a, y a un petit, oui, il y a un petit peu des Maroon 5 aussi. Vous voyez, c'est petit,
1: oui,
0: un truc
1: vrai.
0: Un peu up, ouais, là. Ça met ouais, de ouais, bonne ouais. humeur, cette musique. Florent Brac, Damn Right, ça s'appelle. Bien, voilà. Dans un instant, on va aller vous parler, eh bien, des titres du journal de 8 heures. Je voulais vous rappeler d'ailleurs à ce propos le programme du jour sur BX, hein, 7h50. Eric Adelbrecht sera l'invité de Fanny. Et puis, Cédric Mailleux sera aux côtés de Michel Gaillère. Tout à l'heure, à 8h15 pour l'interview politique, de 9h à midi, c'est Boucan avec Aline qu'on retrouvera à la fin de cette émission du côté de 9h, après la bonne nouvelle que va nous annoncer aujourd'hui Fanny. Et puis de midi à 13h, Background consacré à la curation musicale et c'est présenté par Pierre Baudot. Voilà pour votre matinée sur BX1. Et puis je voulais vous parler aussi très rapidement des musées. N'hésitez pas à aller au musée, les musées royaux des Beaux-Arts de Belgique. Il y a des tas de choses à voir. Il y a les anciens maîtres, les fins de siècle, Magritte, art moderne, plein de choses à voir dans ces musées multiples aujourd'hui. Sortez, nous sommes mercredi. Voilà.

0: C'est ouvert du mardi au vendredi. Oui, Fanny, dites-moi.
1: Non, je voulais rappeler qu'il y avait l'action We Love Museum, je pense, oui. Je ne sais plus. Et alors, il y a également tous les premiers dimanches du mois. C'est gratuit, les musées à Bruxelles.
0: Hein. Oui, absolument.
1: Pas. Donc, c'est bientôt, ce n'est pas ce dimanche, mais c'est le dimanche d'après.
0: Bon, n'hésitez pas à aller au musée, emmener les enfants. Les enfants ne payent pas normalement en dessous de 19 ans.
1: Non, c'était We Love Cinéma, je me suis trompée.
0: Oui, parce que
1: je dis We Love Museum, non, ça ne me dit rien.
0: C'est
1: non, c'est We Love Cinéma. Mais bon, ça fait partie de la culture.
0: Mais il y a une action quand même. C'est crois que chaque premier mercredi du mois, les musées sont gratuits pour
1: les dimanches. Pas les mercredis.
0: Hein, je ne sais pas.
1: On va vérifier.
0: On va appeler la dame. Je vais appeler la dame. J'ai dû me tromper. Bon, allez, c'est l'heure des titres. Là, au moins, on est sûr de ce qu'on dit. Je me renseigne. À tout de suite.
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1: La commission de l'Intérieur s'est accordée hier sur l'organisation d'auditions de représentants d'administration pour vérifier l'attribution de dotations fédérales à la région bruxelloise, pour la sécurité notamment. L'ancien ministre président de la région est pointé du doigt par le député Denis Ducarme. Je parle bien de Rudy Verwoerd. Il se défend aujourd'hui dans la presse. On vous détaille les allégations à son encontre. La journée de grève dans les services publics du 12 octobre est une initiative de la CGSP. La CSC Services Publics ne lancera pas d'appel d'ailleurs pour cette grève. C'est ce qu'a indiqué sa présidente Ilse Aylon. La CSC prépare plutôt en revanche une action de sensibilisation. Le projet de création d'un seul groupement hospitalier public progresse à Bruxelles. L'objectif, c'est d'assurer la pérennité d'un secteur qui est sous pression. En 2025, celui-ci a de nouveau accru son endettement. On vous explique le projet dans le journal de 8 heures. Et puis, à quelques jours du lancement d'Octobre Rose, le mois de sensibilisation au cancer du sein, la SBL Pink Ribbon veut lutter contre les idées reçues qui persistent autour de la maladie. Un cancer qui touche une femme sur 8 en Belgique au cours de sa vie. Le sujet reste néanmoins tabou, comme vous l'entendrez dans le journal de 8 heures. Et puis Xavier Magnier, ancien avocat de Marc Dutroux ou encore de Geneviève Lhermitte, est décédé hier à l'âge de 91 ans. L'avocat bruxellois avait plaidé pour de nombreux procès importants et médiatisés durant sa longue carrière. Il s'est également révélé un fervent défenseur des droits humains.
0: Merci beaucoup Fanny. On retrouve le journal de la rédaction à 8 heures avec Marie Charette aujourd'hui et puis à 9 heures aussi. Et puis vous, on vous retrouve à 10h aussi pour l'info. Vous êtes avec nous toute la matinée pour l'information. Merci beaucoup Fanny, on fait le point sur la météo.
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0: On fait le point sur la météo rapidement. Il va faire relativement beau aujourd'hui, hein, pas mal d'éclaircies. 11 degrés ce matin, 21 degrés cet après-midi et peut-être un petit peu de pluie ce soir. Voilà, donc on peut compter dessus. Malgré tout, il y a des chances qu'il pleuve. Je viens de me renseigner, Fanny, sur le site. Il s'agit donc, c'est tous les premiers mercredis du mois. C'est gratuit à partir de 13h pour les expos permanentes dans les musées royaux de Belgique. Voilà.
1: Ça, dans les musées royaux
0: oui,
1: de
0: bien
1: Belgique.
0: Sûr. Ah oui, oui,
1: pas
0: bien sûr.
1: Tous les musées.
0: Ah non.
1: Mais
0: on
1: ici,
0: parle
1: c'est
0: des musées
1: tous
0: royaux.
1: Les musées, tous les premiers dimanches du mois.
0: Ah ben ça, c'est beau.
1: Mais oui.
0: Ça, c'est de l'information. Bon, je vais plus aller au musée que je ne pensais. Bien, je voulais vous parler d'une statue, justement, puisqu'on parle de musée. Statue hommage à Jules Rulle. Jules Rulle, qui est représenté sous des traits assez vieillis, assis caressant de sa main gauche un chien. Il est placé à l'entrée du parc Astrid, au niveau du rond-point de mer. C'est une œuvre qui a été réalisée en 1946 par Pierre. Non, il est en Pierre de Ville et par Pierre Tenis. Alors, pas l'humoriste liégeois. Hein. C'est un sculpteur qui est décédé en 1950, qui donc naît en fin du 19e, formé dans l'atelier de Thomas Vinsot et Julien Dillens, dont on a déjà parlé, puisque c'est lui qui a fait la porteuse d'eau, si je ne m'abuse. Elle représente un geste de complicité entre Jules Rulle et un chien, étant donc donné que ce dernier, pas le chien, mais Jules Rulle, était un fervent défenseur des animaux. C'est d'ailleurs pour cette raison que la société de protection des animaux, on dit Veveid, c'est possible.
1: Veveid,
0: merci beaucoup. A réalisé donc une souscription pour réaliser cette œuvre en l'honneur du 10e anniversaire de la mort de ce dernier, donc en 46 puisqu'il est mort en 36. Le refuge pour animaux Veveid s'appelle le Home Jules Rulle. Une plaque commémorative dans les bureaux lui rend hommage en tant que fondateur. Il y a une rue Jules Rulle aussi qui se trouve très symboliquement près des abattoirs de Kuregem. Voilà cette statue, si vous pouvez la voir, passez faire un petit tour parc Astrid, à l'entrée du parc Astrid, au niveau du rond-point de mer. Voilà, écoutez, ça va être l'heure de parler un tout petit peu d'économie dans quelques

0: minutes. Ce sera avec vous, Fanny, et ce sera juste après cette courte pause.
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0: La redevance sur les plaques d'immatriculation personnalisées a déjà rapporté 8 millions d'euros en 2026.
5: Bah oui. En fait, ça peut être sympa. Hein. Vous avez votre plaque, ouais. Si vous êtes entrepreneur, pourquoi pas, avec le nom de votre... Ça vous fait une belle pub. Bah donc oui, ça vaut bien 1000 balles, j'ai envie de dire.
0: Ouais, c'est 1000 euros.
5: Celui qui l'a. Ouais. Celui qui a ses 1000 euros. C'est passé par 2000 euros, on en discutait d'ailleurs.
0: Il me semble bien.
5: Oui, oui. Mais non, ils sont revenus à 1000 euros. Évidemment, plus les taxes, hein, puisqu'il y a des frais d'expédition aussi, 30 euros ou 110 euros si vous faites la livraison express le jour même. Et sachez que l'accord de gouvernement prévoit aussi d'indexer la redevance. Donc voilà, comme ça vous êtes prévenus. En tout cas, ça a ramené 8 millions d'euros en 2026. Et donc c'est l'occasion de vous rappeler, un, comment ça marche. Et puis deux, attention, on ne fait pas n'importe quoi non plus avec sa plaque d'immatriculation, vous pensez bien.
0: Donc, on ne peut pas marquer des erreurs, par exemple.
5: À partir du 1er octobre, donc, la DIV va pouvoir radier directement des problèmes, des plaques problématiques. Parce que ce n'était pas le cas avant. Donc, il y a des choses qui circulent. Et bon, oui, on peut envoyer un procès, mais on ne peut pas directement radier la plaque. Donc, c'est vrai qu'on en croise de plus en plus. Il y en a des rigolotes, d'ailleurs. Moi, je vois sur... j'en ai vu passer du côté de Bruxelles, du côté de Woluwe, c'est, vous savez, les, comment on appelle, quand on apprend à conduire les
0: auto-écoles.
5: Les auto-écoles, ouais. Voilà, exactement. Et c'est « sorry, je suis nouveau » ou « sorry, j'apprends ». Enfin, c'est mignon.
0: C'est bien, ça.
5: Voilà, donc c'est le genre de plaque personnalisée qu'on peut faire confectionner. Elles sont, elles séduisent en tout cas. Et l'État fédéral, non seulement a récolté beaucoup d'argent, puisque ce sont des chiffres arrêtés fin août qui ont été obtenus auprès du Service public fédéral de la mobilité. Mais en plus, depuis 2014, on peut demander, on peut choisir ces chiffres, ces lettres, et c'est un maximum de 8 caractères, donc contre le prix de 1000 euros. Oui, c'est 8 caractères max.
0: C'était 9 à une période, je pense aussi.
5: Ça, 8 c'est possible. En 8, tout cas, okay. C'est 8. Et on pourrait bien monter, donc on parlait de 8000 en 2026, on pourrait bien monter dans les 12 mois qui viennent à 12000 exemplaires, nouveaux exemplaires sur la capitale et sur le pays. Donc la seule contrainte, c'est que la combinaison de caractères, donc c'est une combinaison, ouais, ne peut pas être offensante, discriminatoire, xénophobe ou raciste,
0: ah oui,
5: ni bien sûr faire l'apologie du terrorisme ou comporter des références ouvertement politiques. On nous donne dans cet extrait, dans cet article, des exemples de plaques qui figurent parmi les combinaisons en question. À vous de chercher, hein, essayez de comprendre d'où ça vient. Donc on ne pourrait pas avoir Playboy, on ne pourrait pas avoir Filouva, on ne pourrait pas avoir Aragon, on ne pourrait pas avoir Soisen, Râleur, Grr, Bitcoin, Apéro ou encore Radar. Ça figure parmi ces combinaisons qui ne seraient pas acceptées. Bon, on va chercher l'erreur.
0: Apéro et Radar, voilà, je veux bien, mais le reste...
5: Ok, alors il suffit pour avoir une plaque de ce genre, de personnalisée, de demander de se rendre sur le site internet Mon Véhicule, Ma Plaque et de suivre toute la procédure. Donc il y a une identification en ligne, la vérification évidemment de la disponibilité de la combinaison souhaitée, l'envoi de la demande et donc après vérification et acceptation, la DIV, donc la direction de l'immatriculation des véhicules, va envoyer une demande de paiement de la redevance forcément. Et une fois que c'est effectué, alors on reçoit cette plaque et donc à signaler que ça va changer à partir d'octobre puisqu'il y aura un arrêté royal adopté afin de donner à la DIV les moyens d'intervenir plus efficacement. Donc ce sera pris à la racine.
0: Génial.
5: Parce qu'avant on ne vérifiait pas.
0: On l'envoyait.
5: Voilà.
0: C'est bien ça.
5: Ça a été publié au Moniteur belge lundi.
0: Bon, moi j'ai pas de sous pour avoir une plaque comme ça, mais enfin voilà. Pour ceux, j'avais vu un comptable apparemment qui roulait en Hummer à Bruxelles, un énorme Hummer, et sa plaque c'était no tax. Ça, c'était sa plaque. Ça me faisait bien rigoler. C'était tous les matins derrière moi. Bien. Le zoom du reporter.
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1: La question, c'est comment les astronautes s'entraînent-ils avant une mission ?
2: Bah, depuis 30 ans, un camp spatial aux États-Unis réunit 180 étudiants en déficience visuelle pour partager une expérience absolument hors norme. Ça fait 10 ans que l'association éclate. On voit des étudiants belges donc, qui ont une déficience au niveau de la vue, ouais, avec un ou plusieurs accompagnateurs. Et donc, ils sont partis déjà. D'ailleurs, on va recevoir d'ici une semaine, 10 jours, l'une des jeunes filles qui est partie là-bas.
1: Génial.
2: L'équipe s'envolera donc pour l'Alabama demain. Et Camille Tanquin a pu les rencontrer avant leur départ.
1: On écoute ça tout de suite.
3: 3, 2, execute. Conduire une navette spatiale ou encore réparer un satellite. Pendant 5 jours, des étudiants belges malvoyants vont s'entraîner comme de vrais astronautes lors d'un stage aux États-Unis. Cela fait 10 ans que Pierre de Rover est accompagnateur au SAIVIS, ce camp spatial pour étudiants en déficience visuelle.
4: Dépendre les simulateurs à tour de rôle, conduire la navette spatiale, être dans le poste de contrôle sur Terre ou être dans la station spatiale internationale pour réaliser des expériences et procéder à des réparations de la station.
3: Départ ce jeudi pour l'équipe belge. Pierre accompagnera Maya et Lucas, 16 et 18 ans. Ils rejoindront les 180 autres élèves venus de pays différents.
4: Pour moi, c'est une aventure humaine. Pour la plupart des jeunes que l'on emmène là-bas, c'est d'abord une première de faire un voyage aussi loin, et c'est une première des États-Unis. Et cette aventure humaine, se dire que malgré la perte partielle ou totale de la vision, ils peuvent vivre des aventures comme tout le monde.
3: Pour les Belges, le voyage coûte 2600 euros par élève. L'association Ecla finance la venue des accompagnateurs indispensables à cette aventure. Marion Surquin, chargée de communication.
5: C'est important pour nous de montrer justement à ces jeunes qui peuvent eux aussi participer à des activités qui sont assez exceptionnelles comme ce camp spatial. Et sur place, étant donné que beaucoup d'activités sont adaptées, ça les pousse aussi à gagner en autonomie et c'est ce qu'on cherche nous via notre accompagnement.
3: Le retour est prévu le 3 octobre. Avec dans les bagages des souvenirs plein la tête et peut-être une vocation pour l'espace.
2: Oui, et une présence ici en studio.
1: Ben oui, ça c'est super ça. Mm-hmm. On a beaucoup de chance.
2: Oui.
1: Et vous n'avez pas fini d'avoir de la chance ici parce que je vous ai remis un petit Ferdi aujourd'hui. Vous voyez Ferdi, on l'a écouté hier, mm-hmm, j'ai adoré, donc j'ai un peu craqué, j'en ai remis un ce matin. Ferdi,
2: mais pas le même.
1: Non, pas la même chanson, bien sûr. Là, on écoute une chanson au titre assez facile à retenir, c'est La La La. Voyez-vous ? C'est le titre de ce gars, ça groove, c'est Ferdi, il est 7h42. Vous écoutez Bruxelles Breakfast, on est ensemble jusqu'à 9h. Bonne journée à tous.

0: C'est vrai qu'on a envie de chanter la la la sur cette petite chanson. C'était Ferdi, vous écoutez BX1 et il est l'heure sur BX1 dans Bruxelles Breakfast de faire un petit point sur les conditions de circulation et peut-être vous donner, si j'ai le temps, un petit plan concert pour ce soir.
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0: Voilà, concernant le trafic aujourd'hui, je n'entends pas, oui ça y est, hop, j'entends mieux. Concernant le trafic aujourd'hui à Bruxelles, écoutez, on est sur une bonne base habituelle, je dirais, tout simplement avec des bouchons partout. Ben voilà, on est bien, on a des bouchons partout. Il y en a au nord, sur la petite ceinture. Apparemment, l'accident a été réglé, les voitures dégagées. Ah non, toujours pas. Non, il est toujours signalé. Donc ça veut dire qu'il est encore là, ici. Donc ça bouge sur toute la partie nord de la petite ceinture, de Saint-Josse-Ténode jusque sous la basilique de Kuckelberg. La chaussée de Ninove est très encombrée aussi. La rue de la Loi, c'est la même chose. Le tunnel sous le cinquantenaire, Kortenberg aussi, c'est bouché. Et puis, oui, même l'entrée sur le 40 est assez encombrée. Du côté de Saint-Gilles, à la barrière, ça va encore parce que apparemment, les gens ont fait des petits détours et ça ne bouge pas trop malgré les travaux à la barrière de Saint-Gilles. Ça, c'est une bonne nouvelle pour vous. Et puis, rue des Deux-Gares, Anderlecht, avenue des Vétérinaires, évidemment, ça bouge comme d'habitude autour de la gare du Midi. N'oubliez pas, des chantiers Gare Centrale et puis à Saint-Clet, voilà, ça contribue effectivement à ne pas améliorer la circulation dans notre belle capitale. Voilà, un petit plan concert en rapidos. Non, j'ai pas le temps, on va écouter un peu. Ah oui, Yasmine, ma mère, c'est mon père, c'est tout de suite. Et puis juste après, Erika Delbrecht sera l'invité de Fanny. Très bonne journée à tous.

0: Ma mère, c'est mon père. C'est un concept. Yasmine, très bonne journée à tous. C'est l'heure d'écouter Fanny et son invité Eric Adelbrecht.
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2: Bonjour Eric.
3: Bonjour.
2: Merci de venir dans notre studio. Vous êtes
3: Merci
2: un habitué des studios depuis une quarantaine d'années, on va dire.
3: Je peux le dire. À peu près, oui, oui,
2: oui,
3: oui c'est
2: je
3: ça.
2: Peux le dire. Administrateur délégué de maradio.be et à l'occasion de la fête de la Fédération Wallonie-Bruxelles. Donc c'est ce week-end. Eh bien, on va faire la fête à nos artistes forcément de la Fédération Wallonie-Bruxelles. Ceci dit, nous, on fait la fête tous les jours hein, ici sur BX1. On entendait Yasmine à l'instant. Justement, elle fait partie aussi de ces jeunes qu'on met en avant. Racontez-nous un petit peu, vous allez lancer une radio éphémère, donc du 25 au 27, elle va s'appeler Talent.
3: Oui, parce qu'en Fédération Wallonie-Bruxelles, on a énormément de talents et peut-être qu'on ne le dit pas assez. Et donc l'initiative du secteur de la radio, c'était de pouvoir créer, comme on dit, une pop-up radio, un programme éphémère pour mettre en avant 100% des talents de la Fédération Wallonie-Bruxelles.
2: Et comment on procède pour faire ce genre de choses ?
3: Alors, on crée d'abord une programmation qui est spécifique, avec vraiment tous les talents comme ceux que vous diffusez et qui sont un peu tout format, parce qu'on ira même jusqu'à du jazz. Donc, on veut être vraiment très très ouvert et très large. Et puis, on fait appel à tous nos membres, dont vous faites partie, pour obtenir du contenu qui a déjà été produit et que l'on va rediffuser pendant 3 jours. C'est une manière d'avoir une solidarité sectorielle pour ce genre de projet et que tout le monde puisse mettre en avant ses artistes.
2: C'est d'autant plus important que c'est une radio gratuite. Et les questions en ce moment, évidemment, on en a pas mal parlé hein, chez nous aussi, eh bien de supprimer les tuners FM dans, enfin, du moins, ce sont les constructeurs automobiles hein, qui ont cette volonté de supprimer les tuners FM, DAB+, au profit d'abonnements Internet payants. Évidemment, vous, votre rôle, maradio.be, c'est aussi eh bien, de pouvoir vous exprimer par rapport à ça et dire, mais non, nous, on veut une radio gratuite pour les consommateurs.
3: Exact, et on est assez fiers parce qu'on est à l'initiative de la position belge, parce qu'il faut que les pays membres puissent défendre cette position et fassent remonter ça à l'Europe pour que l'Europe puisse créer une loi dans ce sens-là. Donc on est assez fiers et on a pu mettre tout le secteur francophone, flamand et germanophone autour de la table et avoir une position commune. Donc il faut effectivement pouvoir se battre pour que nous puissions conserver à l'intérieur de l'habitacle de la voiture un espace dédicacé, facile d'accès et simple.
2: Parce que maradio.be, c'est tout le territoire belge.
3: Francophone
2: avant tout, mais vous avez réussi à allier les flamands.
3: Oui, tout à fait. Parce qu'il y a une association, un peu une association sœur, qui s'appelle Digital Radio Vlaanderen, qui est venue avec nous. Et on partage évidemment cette même vision de la sécurité de la radio dans tous les habitacles qui existent.
2: Nous avons commencé sur la FM. Il y avait peu de places disponibles. C'est encore le cas aujourd'hui. Est-ce qu'on y croit encore à la radio ?
3: Ah, nous, oui, bien sûr. Après, il faut justement pouvoir continuer ce genre d'initiative pour montrer que la FM, elle est saturée. Il se passera plus rien en FM. Et un jour, elle va disparaître. On ne sait pas exactement quand.
2: Ça fait longtemps qu'on le dit qu'elle va disparaître, quand même.
3: Oui, mais
2: j'ai l'impression
3: que 5-6
2: ans, hein.
3: Oh,
2: même plus.
3: Oui, même plus. Et ça continue à décliner, l'audience FM continue à décliner au fil du temps.
2: Parce qu'on veut choisir son programme plus facilement, aller chercher des petites pépites un peu plus confidentielles, compléter un tableau. C'est quoi les raisons ?
3: Ce sont des habitudes d'écoute qui changent. Et aujourd'hui, le seul endroit où on peut encore écouter du son de manière analogique, c'est en radio, ce qui est complètement dingue à l'heure où tout est digital, tout est numérique. Et donc, les gens changent leurs habitudes. Dans la voiture, vous avez maintenant d'office la radio numérique dans la voiture. Et donc, ça se passe comme ça. Et donc, cette FM, elle est saturée. Il ne se passera plus rien d'autre de nouveaux projets sur cette bande FM. Par contre, le numérique ouvre le champ des possibles et permet, comme l'initiative qu'on va faire, d'avoir des projets qui sont uniquement disponibles en numérique, que ça soit en DAB+, ou que ça soit en streaming.
2: On va revenir sur cette radio éphémère en DAB+ Talent. Vous visez qui avec cette radio ?
3: Tout le monde. Tout le monde, et on vise... Alors, il y a 3 objectifs. Un, c'est de dire le numérique, regardez, il se passe des choses qui n'existent pas ailleurs. Deux, c'est évidemment de soutenir les talents, et ils en ont bien besoin. Il y a 15 jours, l'association Playwright disait que les talents musicaux belges francophones existaient bel et bien, il y en a beaucoup.

0: mais les plateformes, qu'on ne citera pas, ne les mettent pas en avant. Oui. Et donc la trouvabilité des artistes aujourd'hui dans ce monde numérique, c'est extrêmement compliqué. Pas en radio, parce que c'est facile, et c'est là que la radio se passe. Et puis, c'est aussi l'occasion de dire que la radio, c'est le premier réseau social qui a existé. Ce sont des personnalités qu'on suit, qui vont vous influencer, qui vont vous donner des découvertes, qui vont vous informer. Et finalement, c'est là que ça se passe. Et donc, c'est évidemment une promotion du média radio, et notamment pour un public plus jeune, tendance à partir vers d'autres cieux.
1: C'est ça aussi l'objectif, c'est peut-être de recentrer la radio et de dire aux jeunes, mais elle est là pour vous, et vous, elle est disponible, et vous en faites ce que vous voulez en fait.
0: Oui, et puis ces contenus que vous cherchez partout, ils sont là, ils existent. Les personnalités que vous suivez, elles sont là, elles existent.
1: Et pourtant, ils n'ont pas le réflexe radio, les jeunes. Non. On le sait, hein. Ouais. On a nous-mêmes des jeunes, on le sait. Et on a beau leur dire, mais allumez la radio le matin, allez choisir votre canal, puisque DAB+, c'est énorme, il y a combien de possibilités ?
0: Oh, il y en a beaucoup.
1: Il y en a énormément.
0: Il y a un élément qui est important, c'est allumer la radio le matin, ça c'est un réflexe à nous.
1: Oui.
0: Eux, d'abord le matin, ils savent pas ce que c'est. Et puis deuxièmement, c'est allumer, non ? Et donc, ces modes de consommation, ils changent, et notamment chez les jeunes. C'est au travers des applications, c'est au travers des objets connectés. Et ça, c'est notre éducation aussi, à leur dire, la radio, elle se trouve là. Alors, ils vont la trouver, mais la radio, elle se trouve là, et son contenu est intéressant et va vous intéresser.
1: Ouais. Et plus généralement, alors vous, maradio.be, comment est-ce que vous faites pour attirer les jeunes ?
0: Est-ce qu'il y a des campagnes ? On lance des campagnes de communication. Il y en a une qui va démarrer d'ici quelques jours sur les réseaux sociaux. Mmh. Et le thème, c'est « Tu en as marre que les algos rythment ta vie ». Et donc va en radio qui est 100% sans algo. Donc c'est les conscientiser aussi sur des choses qu'ils ont l'habitude d'avoir, qui les saoulent un peu, parce que c'est vrai qu'il y a un mouvement chez les jeunes de dire les algos c'est très bien, mais il y a autre chose. Et ben c'est de leur dire la radio c'est 100% sans algo, vas-y.
1: Revenons donc sur Talent, accessible du 25 au 27 septembre, donc tout un week-end festif forcément dans le cadre de cette fête de la Fédération Wallonie-Bruxelles. On aura de la musique, on aura aussi des moments un peu plus spectacle, prestation live, ce genre de choses.
0: Demain soir, depuis les studios d'Artaud à Wavre, on va enregistrer des sessions, des showcases principalement acoustiques, qui seront rediffusées pendant ces trois jours. Il y aura ML, il y aura Sunday Charmers et Maggie qui seront en session acoustique. Et puis on aura un DJ de talent qui commence à bien performer sur la scène internationale, qui s'appelle Thomas Hamilton, qui viendra clôturer cette soirée. Tout ça est enregistré et sera rediffusé pendant ces trois jours.
1: Oui, je vois aussi des entretiens avec des grands artistes comme Mentissa, Tiff Barrow, Teddy Bear.
0: Exact.
1: Vraiment les artistes dont on parle beaucoup et des humoristes aussi.
0: Oui, parce que les talents, ça n'est pas que de la musique, c'est très large et la Fédération Wallonie-Bruxelles en a beaucoup.
1: Donc, concrètement, qu'est-ce qu'on fait entre le 25 et le 27 ?
0: Alors, vous allumez votre récepteur DAB+, vous faites une recherche.
1: Récepteur, c'est un mot d'un autre temps,
0: sinon,
1: ça, Eric Adelbrecht.
0: Mais oui, mais...
2: c'est ça, c'est bien, c'est bien.
0: Le problème, c'est de dire device, mais c'est pas très francophone.
2: Non.
0: Et la traduction, c'est un peu ça. Donc, récepteur, votre bon vieux poste.
1: Oui, le poste.
0: Le poste de radio. Chez vous ou dans votre voiture, vous faites un scan. Pour rafraîchir. Et là, vous allez voir le logo Talent.
1: Talent.
0: Vous cliquez dessus.
1: Et le logo, il ressemble à quoi ?
0: C'est un petit logo Talent écrit en blanc avec un fond vert.
1: D'accord. Voilà. Comme ça, on sait tout. Non, mais il faut qu'on soit attiré par ce logo, évidemment. Ou alors, on va par ordre alphabétique et on trouve le T.
0: Je vois une habituée.
1: Mais bien sûr, évidemment.
0: Voilà. Et puis, vous ne quittez pas ce programme pendant trois jours.
1: Et donc, ça démarre à quelle heure ?
0: Ça démarre vendredi à 18h et ça se termine dimanche à minuit.
1: Et voilà, c'est parfait. Et vous êtes venu pour nous parler de nos grands artistes et nos petits artistes aussi qui méritent à être connus.
0: Exact.
1: Et que ce sera probablement grâce à Talent, radio éphémère, il faut le dire, DAB+. Merci.
0: Une initiative comme ce que vous pouvez faire dans votre programmation musicale et c'est très bien.
1: Oui, exactement. Merci à vous, Eric Adelbrecht.
2: Une interview qui sera disponible sur www.bx1.be. Très bonne journée à tous. Dans un instant, le journal avec Marie Charette.
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3: Il est 8h, passé de 30 secondes, c'est le journal de Marie Charette.
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3: Rebonjour Marie.
4: Rebonjour Jules, bonjour à toutes et à tous. Rudy Vervoort répond aux suspicions de Denis Ducarme concernant l'utilisation inadéquate par Bruxelles des dotations dédiées à la sécurité et délivrées par le fédéral. Le député MR a pointé la semaine dernière plusieurs dépenses qu'il trouve douteuses. L'ancien ministre président se défend. Il devient urgent pour les hôpitaux publics bruxellois d'entamer leur fusion. Les caisses sont vides, l'endettement se creuse. On fera le point sur la situation dans ce journal. Et puis le cancer du sein, encore très mal connu ou compris. L'association Pink Ribbon lance une campagne de sensibilisation à quelques jours du mois rose visant à sensibiliser le public à cette maladie qui touche une femme sur 8 en Belgique. L'ancien ministre président Rudy Vervoort répond aux suspicions de Denis Ducarme concernant l'utilisation des 55 millions du fédéral dans les politiques locales. Le député MR, Valentine Rolus, a pointé la semaine dernière plusieurs dépenses qu'il trouve douteuses. De l'argent aurait été détourné de leur affectation initiale, propos que Rudy Vervoort estime, je cite, « outrancier, sensationnaliste et très éloigné de la réalité ».
5: Centre de cybersécurité n'ayant jamais vu le jour ou encore montant attribué au logement social. Des éléments financés ces dernières années avec la dotation annuelle du fédéral versée à Bruxelles. Des dépenses sur lesquelles le député MR Denis Ducarme s'interroge, notamment quant à leur lien avec la sécurité et la prévention dans la capitale. Sollicité par un journaliste de la DH, l'ancien ministre président bruxellois Rudy Vervoort lui répond. Ces 55 millions d'euros ne sont pas exclusivement destinés à la sécurité au sens strict, comme l'achat de matériel ou la formation des policiers. Rudy Vervoort défend une conception plus large du fonds qui englobe la prévention et la cohésion sociale. Il justifie les 800 000 euros attribués à la SLRB en 2020 pour renforcer, selon lui, le volet préventif et sécuritaire dans les parcs de logements sociaux. Concernant le centre de cybersécurité qui n'a finalement pas vu le jour, il affirme que les millions d'euros initialement prévus ont été réorientés vers des projets de zones de police ou de communes.
4: Autre dépense qui interpelle le député libéral, un voyage à Disneyland.
5: Il aurait été organisé par des associations actives dans la prévention. Rudy Vervoort ne confirme pas qu'il a été financé par l'argent du fédéral, mais explique que ce voyage aurait pu être mené pour clôturer une année d'action, une sorte de voyage de fin d'année. Enfin, Rudy Vervoort rappelle que l'utilisation de ces fonds fait l'objet de rapports et de contrôles, notamment par la Cour des comptes ou le Comité fédéral de coopération.
4: Merci beaucoup Valentine. Par ailleurs, le ministre de l'Intérieur Bernard Quintin a demandé un rapport concernant ses dépenses. La Chambre organisera, elle, des auditions. L'inspection des finances et le SPF intérieur devraient notamment être entendus.
6: La police fédérale a lancé un appel pour identifier les auteurs d'un incendie à Anderlecht. 3 suspects sont recherchés.
4: L'appel à témoins concerne un incendie qui a eu lieu le 1er août dernier entre 4h50 et 4h56. Il visait une habitation aux 3 rues Oryx. 3 individus ont donc mis le feu à cette maison. Après les faits, 2 d'entre eux ont pris la fuite en direction de la chaussée de Mons. Les auteurs se déplaçaient sur 2 trottinettes électriques. Détail de cet appel à témoins sur notre site bx1.be. Nouvelle mobilisation des profs, comme hier, cette fois à l'Institut de Maucouvreur. Les profs se croisent les bras ce matin. À noter qu'à 11h également, les enseignants se rassembleront de 11h à midi, place Poulart. Et puis la CGSP appelle à la grève le 12 octobre. Elle l'a fait savoir hier soir. La CSC, service public de son côté, a d'ores et déjà déclaré qu'elle n'appelait pas à la grève, mais qu'elle organiserait ce jour-là une action de sensibilisation.
6: L'interdiction de consommer de l'alcool en rue dans certains quartiers du centre-ville vient d'être prolongée de 4 ans.
4: Une décision prise avant-hier soir au Conseil communal de la ville de Bruxelles. Cette mesure vise notamment le piétonnier, Isère, Sainte-Catherine ou encore Dansard. Mais plusieurs associations estiment qu'elle est inefficace. C'est le cas de Charlotte Bomblet, de la directrice de la SBL Dune, qui travaille sur les assuétudes. Elle met en cause la pertinence de cette interdiction qui, pour rappel, ne concerne

0: pas les terrasses des restaurants et des cafés. Elle s'exprime au micro de Jean-Christophe Pezès.
1: On aimerait qu'on puisse enfin comprendre que la lutte contre les assuétudes passe par les soins. Et donc, plutôt que de mettre là de nouveau des ordonnances qui vont ne faire que déplacer ces publics d'une rue, d'un quartier à l'autre, au contraire, ce qu'il faut, c'est pouvoir accompagner ces personnes, faire lien avec elles. Et pour nous, c'est vraiment important qu'on cesse de déplacer ces personnes pour que nous, travailleurs, travailleuses sociales, on puisse les retrouver et les accompagner vers des centres d'accompagnement.
0: 40 commerçants du quartier Nord réclament des indemnités. Malgré la levée de la mesure qui imposait la fermeture des commerces la nuit, ils ne décolèrent pas et comptent réclamer des réparations. Selon La Dernière Heure, c'est maître Hélène Debatty qui conseille les commerçants et les accompagne dans cette démarche. Démarche qui, elle le précise, ne ferme pas la porte à une prochaine procédure civile. Les hôpitaux bruxellois en très mauvaise santé financière. Depuis 2020, les 5 hôpitaux Iris, CHU Brugmann, CHU Saint-Pierre, Institut Jules Bordet, Hôpital Reine Fabiola et les hôpitaux Iris Sud se trouvent chaque année dans le rouge, Brian Momard. Les chiffres les plus récents, ceux de l'année 2025, viennent de tomber. Et selon le journal Le Soir, le secteur creuse son endettement. Il est donc plus que temps d'avancer sur la fusion, déjà actée, mais pas encore effective.
2: Oui, depuis 2020, Marie, le résultat cumulé des 5 hôpitaux Iris est chaque année dans le rouge. En 2025, leur endettement s'est encore creusé de 27 millions d'euros. C'est moins qu'en 2023, où il avait augmenté de 56 millions, mais près du triple qu'en 2024. Cette situation, elle s'explique par plusieurs facteurs. L'augmentation des charges de personnel, le poids des pensions des agents statutaires, mais aussi la prise en charge d'un nombre croissant de patients précaires. Autre difficulté, les hôpitaux publics bruxellois doivent également assurer des missions de service public, notamment l'accès aux soins pour tous. Or, le financement régional de ces missions ne couvre plus qu'une partie des dépenses qu'elles engendrent. La région a décidé de doubler cette subvention dès 2026, dès cette année, pour la portée de 10 à 20 millions d'euros. Une bouffée d'oxygène, mais qui ne devrait pas suffire à inverser la tendance si les coûts continuent d'augmenter.
0: Et face à cette situation, les communes bruxelloises veulent accélérer le rapprochement des hôpitaux publics. Un projet qui doit justement franchir une nouvelle étape dans les prochains mois. Alors à quoi doit ressembler ce futur regroupement?
2: Eh bien, l'idée, c'est de regrouper les hôpitaux Iris Sud, le CHU Saint-Pierre et l'hôpital universitaire de Bruxelles, le HUB. Ce dernier réunit déjà Erasme, Bordet et l'hôpital universitaire des enfants Reine Fabiola. Depuis la création de ce hub en 2022, le CHU Brugmann lui resterait en dehors de ce regroupement. L'objectif est de créer 3 grands pôles, un pôle ouest autour d'Erasme, un pôle centre autour de Saint-Pierre et un pôle est autour des hôpitaux d'Ixelles. Pour les communes qui financent ces établissements, l'enjeu est de mutualiser davantage les moyens et de tenter d'assurer la pérennité du secteur. Le projet devrait plus concrètement démarrer en janvier, selon le bourgmestre d'Anderlecht, Fabrice Kums, qui indique travailler sur ce rapprochement avec les autres bourgmestre depuis plusieurs mois. Ensemble, les 3 pôles représenteront 12 sites hospitaliers, plus de 2500 lits et quelques 11 500 collaborateurs.
3: Merci Brian. Brian.
2: Ah bah avec plaisir.
3: Et toujours, Marie, au chapitre santé, à quelques jours du lancement d'Octobre Rose, le mois de sensibilisation au cancer du sein, l'ASBL Pink Ribbon veut lutter contre les idées reçues qui persistent autour de la maladie.
0: Oui, l'association lance une plateforme consacrée aux idées reçues sur le cancer du sein, un cancer qui touche une femme sur 8 en Belgique. L'organisation estime que le manque de connaissances peut contribuer à des diagnostics tardifs et elle communique donc 9 signaux d'alarme à connaître pour favoriser une détection la plus précoce possible. Autre point d'attention, les formes héréditaires de la maladie, un sujet souvent tabou. Pourtant, 5 à 10% des cancers du sein sont héréditaires, comme l'explique Jean Lamotte, chirurgien du sein et président de Pink Ribbon. C'est une interview de Marine Hubert.
4: On les trouve chez des femmes très jeunes. Avant 50 ans, 30 ans, 40 ans. Ce sont très souvent des cancers très agressifs. Et donc, c'est très important de détecter des femmes ou des hommes, n'oublions pas aussi les hommes, porteuses de ces gènes. Parce que, en Belgique, on sait qu'il y a, par exemple, 33 000 ou 55 000 personnes qui ont ce gène. Mais la moitié ne le sait pas.
0: Et pour mieux connaître les signaux d'alarme du cancer du sein, Pink Ribbon propose également un Mammo Quiz à retrouver sur son site mammoquiz.be. 4 Français sur 10 ont déjà été victimes

0: D'un piratage de données, le cas le plus spectaculaire étant un piratage du site de l'administration fiscale avec le vol de données de 700 000 contribuables révélé il y a un mois. En Belgique, il n'y a encore rien eu de comparable, mais les attaques sont quotidiennes, confirme Vanessa Matz, ministre de la fonction publique et du numérique du gouvernement fédéral. Elle était hier soir dans Bonsoir Bruxelles.
1: On a clairement des attaques, quasi quotidiennes sur nos services, mais nous n'avons pas eu de fuite de données.
2: Donc jusqu'à présent, c'est sous contrôle.
1: C'est sous contrôle. Je ne dis pas que ça ne peut pas se produire à un moment donné, parce qu'on sait que l'ingéniosité des cybercriminels est de plus en plus grande dans ce domaine-là. Nous avons NIS 2, qui est un règlement européen qui nous impose un certain nombre de contraintes en matière de cybersécurité, et le gouvernement fédéral investit des millions, malgré les périodes de disette que nous connaissons, pour renforcer la résilience de ces administrations fédérales, avec aussi ce centre belge que nous avons de cybersécurité qui coordonne aussi tous ces aspects de sécurité des administrations fédérales.
2: Ouais, mais NIS 2, ça n'a pas suffi à protéger la France. Pour l'instant, nous, on n'a pas eu de piratage de ce genre-là.
1: Non.
2: Non.
1: Au niveau de vol de données, non.
3: Xavier Magnier, ancien avocat de Marc Dutroux, encore de Geneviève Lhermitte, est décédé hier.
0: L'avocat bruxellois nous a quittés à l'âge de 91 ans. Ancien bâtonnier de Bruxelles, il avait plaidé pour de nombreux procès importants et médiatisés durant sa longue carrière. Il s'est également révélé un fervent défenseur des droits humains. Il avait notamment contribué à fonder Avocats sans frontières, une organisation œuvrant pour l'accès à la justice et la défense des droits fondamentaux. Un de ses confrères, Jean-Pierre Beuil, lui rendait hommage hier dans le journal de 18h.
4: C'est un géant, je crois que c'est un pilier du temple qui s'écroule. C'est quelqu'un qui était aimé au sein du barreau, qui était bâtonnier dans les années 90. Je commençais à peine le barreau. Et il a laissé des traces. C'est lui qui a créé Avocats sans frontières. C'est lui qui a intégré les avocats européens au barreau de Bruxelles. C'est lui qui s'est bâti pour améliorer le sort des jeunes et étendre l'accès à la justice au bureau d'aide juridique. C'était un des meilleurs plaideurs de la cour d'assises. Et il avait cette particularité d'avoir une élégance sans nom. Il avait quelque chose, quand on le regardait, d'éternel et d'immortel, et c'était un plaideur redoutable. Il avait gagné beaucoup de prix d'éloquence. Il était président du jury du meilleur prix de Bruxelles au barreau, qui est le prix Lejeune et Janson, et on va le regretter certainement.
3: On termine par du sport. L'European Open approche. Le tournoi ATP 250 aura lieu du 17 au 25 octobre prochain.
0: Un tournoi qui va réunir plusieurs pointures internationales et des Belges aussi, bien sûr. Zizou Bergs, Alexander Blocks, Raphaël Collignon et David Goffin seront notamment de la partie. Ce sera d'ailleurs le dernier tournoi de la carrière de David Goffin. Et pour l'occasion, le joueur fera équipe en double avec Raphaël Collignon qui est, vous allez l'entendre, honoré. Il s'exprime au micro de Pierre Mayens.
5: C'est des émotions extraordinaires. Je pense que j'ai vécu la meilleure semaine de ma vie l'année dernière sur un terrain de tennis. J'ai vraiment ressenti des émotions extraordinaires de jouer devant le public belge, de jouer devant ma famille, mes amis et les personnes qui n'ont pas forcément l'occasion de me voir jouer souvent. Et donc j'ai vraiment apprécié cette semaine-là et j'ai qu'une envie, c'est de retourner cette année et de vivre des émotions incroyables.
6: Alors si j'ai bien suivi, il y a ce double avec David Goffin. Qu'est-ce que ça représente pour toi de pouvoir jouer en double avec lui?
5: Ça représente beaucoup, c'est un grand honneur. De partager avec David ce moment-là lors de son dernier tournoi qui m'est choisi entre guillemets, ça me fait vraiment super plaisir et on va essayer de bien kiffer ce moment, de prendre du plaisir et de donner le maximum pour essayer d'aller le plus impossible et de s'amuser.
7: Et voilà, merci Marie pour ce journal, on vous retrouve à 9h.
0: Tout à fait, tout à l'heure.
7: Tout à l'heure. Il est l'heure de s'informer très rapidement donc sur la météo. Voilà. Et le trafic.
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7: Bon, la météo, il fait beau. Le soleil se lève. Il y a presque pas de nuages. Il y en aura peut-être un petit peu ce soir. 10 degrés ce matin, 21 degrés cet après-midi au plus chaud de la journée vers 17h. Voilà, les conditions de trafic sont assez tranquillement... c'est le bazar, comme ça. Voilà, c'est ça, exactement, comme on se pique. Voilà, c'est bouché partout. N'hésitez pas, ça s'est libéré un peu sous la basilique. Ça, c'est au nord de la petite ceinture. C'est complètement bouché. Les entrées, les sorties dans tous les sens, la rue Royale, tout est bouché. Pareil pour l'entrée sous le tunnel de Kortenberg, mais la rue de la Loi commence à se libérer un petit peu et ça bouche un peu là. L'entrée au boulevard du Régent, voilà, chaussée de Mons, c'est bouché à la VUB. C'est

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3: Bonjour Michel, aujourd'hui vous recevez
4: Cédric Mailleux. Bonjour voilà. Cédric Mailleux.
5: Bonjour.
4: Vous êtes échevin pour le parti Les Engagés dans la commune de Schaerbeek, notamment en charge de la santé, et vous lancez à la fin de cette semaine une semaine de la santé avec conférences, différentes activités. D'abord, comment est-ce que vous avez déterminé les sujets que vous alliez traiter? Qu'est-ce que ça va apporter finalement aux habitants de Schaerbeek ou d'ailleurs cette semaine de la santé?
5: Alors d'abord, on est parti du constat que la commune, c'est quand même un maillon crucial pour développer la santé en général et le bien-être des habitants.
4: On penserait plutôt au fédéral, normalement. Hein. C'est lui qui finance les hôpitaux.
5: La santé, effectivement, il y a beaucoup, il y a une grande couche de lasagne. Et donc, l'objectif aussi de la commune n'est pas de rajouter une couche de lasagne aux 9 ou 10 ministres de la santé que nous avons déjà en Belgique. Mais l'objectif, c'est d'avoir un ancrage local. Et c'est de pouvoir mettre en lien aussi des acteurs locaux. Donc, effectivement, on a un hôpital, l'hôpital Paul Brien, sur le site de la commune de Schaerbeek. Nous avons aussi une série d'acteurs locaux qui font de la prévention et on a essayé en fait de matcher les envies des uns et des autres, matcher aussi avec les besoins de la population. Et un des grands besoins qu'on a identifié, c'est dans les chiffres de l'IPSA, en termes de santé des Schaerbeekois, il y a une grande prévalence du diabète. C'est pour ça qu'il y a notamment une journée qui est dédiée au diabète, mais il y a aussi des prévalences qui sont importantes en termes cardiaques. C'est pour ça que la première journée, vendredi, ce sera le cœur en fait, avec des dépistages liés au cœur et à tout ce qui peut amener à avoir des crises cardiaques. Et puis surtout, en fait, une des premières causes de mortalité chez les femmes à Schaerbeek, mais en région bruxelloise aussi, c'est le cancer du sein. Et c'est pour ça qu'on terminera en beauté avec Octobre Rose.
4: Voilà, donc là, il y a conférences, ateliers, effectivement, possibilité de dépistage. Tout ça est gratuit. L'idée, c'est vraiment d'amener les gens à s'intéresser à eux-mêmes, à leur santé, à leur corps, quoi.
5: Tout est gratuit parce qu'on fonctionne avec des acteurs qui sont financés par ailleurs. Tout est gratuit. L'objectif, c'est vraiment que chacun se dise, tiens, qu'est-ce que je peux faire en termes de prévention pour ma santé? Et effectivement, on a essayé de pouvoir s'ouvrir à tous les publics. C'est pour ça qu'on a des journées qui sont plus dédiées à des problématiques qu'on peut rencontrer chez les personnes âgées, mais aussi chez les plus jeunes.
4: Alors, vous avez dit lundi, ce sera la journée diabète. On sait que l'alimentation, elle est cruciale dans la... De manière générale, la bonne santé. Est-ce qu'on doit, Cédric Mailleux, traquer tous ces commerces qui vendent de la malbouffe, les friteries, les durums, tous ces trucs qu'on adore manger, mais dont on sait que notre corps, lui, il les aime peut-être un peu moins?
5: Bon, moi, je ne suis pas adepte de traquer ou d'interdire. Par contre, je suis adepte d'expliquer à chacun qu'est-ce qu'on mange, quel est l'impact de ce qu'on mange sur notre santé, et que chacun puisse après faire ses choix de manière tout à fait libre.
4: Je crois que vraiment, librement, des gens vont choisir de mal s'alimenter. On le sait que dans les milieux précarisés, notamment comme à Schaerbeek, on y reviendra dans un instant, la malbouffe fait plus de dégâts qu'auprès de milieux plus éduqués, où on va manger plus équilibré, peut-être plus bio, etc.
5: C'est pour ça qu'on doit avoir des discours de santé publique aussi dans les quartiers plus défavorisés. Et c'est pour ça que c'est justement vers ce public-là qu'on doit aller et pas un public qui a déjà l'habitude d'entendre ces messages-là.
4: Prévention, c'est ça le message. On arrive à trouver des subsides là-dessus? Vous portez tout sur fonds propres ou pour organiser, pour mobiliser, pour faire un peu de communication? Vous avez dû aller chercher de l'argent à droite, à gauche?
5: Alors, on n'a pas de subside particulier qui nous a été octroyé, mais ça ne coûte pas grand-chose à la commune puisque chaque acteur est financé, subventionné. Et donc, chacun vient avec son eau, vient avec ses équipes. Et donc, le seul coût que ça a eu pour la commune, c'est la communication.
4: Alors, redites-nous, Cédric Mailleux, ça commence quand cette semaine de la santé à Schaerbeek? Ça commence après-demain?
5: Ça commence ce vendredi. Donc ça, c'est à l'hôpital Paul Brien, le cœur en fait. On va vraiment avoir des dépistages sur le cœur. Et puis on a lundi, le diabète, c'est dans l'espace Raskinet dans un quartier défavorisé de Schaerbeek, où on va justement essayer de toucher la population locale sur ces questions-là. Il y aura aussi des ateliers sur comment s'alimenter, sur comment lire les étiquettes de ce qu'on achète dans les supermarchés. Mardi, on aura plutôt pour un public plus jeune tout ce qui concerne le sport et faire attention aux postures qu'on a dans le sport pour prévenir les blessures sportives, mais aussi comment est-ce qu'on peut en guérir plus facilement.
4: Ça se fera au crossing
5: de Schaerbeek, effectivement. Et donc, on a essayé d'ouvrir ça à un maximum de clubs sportifs. Et c'est l'équipe de kiné, de nouveau, du

0: Et H. Brückmann, Paul Brien, qui va venir. Le mercredi, nous avons quelque chose pour les enfants et les jeunes parents, Grandir en santé, avec une ouverture du service gynéco-obstétrique du CHU Brückmann, qui va donc pouvoir expliquer comment ça se passe, la grossesse, l'accouchement, les ateliers aussi avec les bébés, comment est-ce qu'on s'occupe d'un bébé, d'un nouveau-né, et une conférence à la bibliothèque Sésame sur les perturbateurs endocriniens chez les enfants, comment est-ce qu'on peut faire attention à ces points-là. Et puis le jeudi, j'ai dit, c'est Octobre Rose, donc tout l'hôtel communal va être paré de roses, nous aurons des ballons roses partout, nous aurons des stands associatifs, nous aurons une conférence à 18h et un grand apéro rose à 16h30. Tout le monde est invité à venir et il y aura la possibilité de faire une grande composition florale tous ensemble.
1: Allez, rendez-vous donc à Skarbek pour ceux qui veulent prendre soin de leur santé à partir de ce vendredi, la semaine prochaine. On va parler du quartier nord, Cédric Mailleux, le bourgmestre Martin de Brabant, qui n'est pas de votre parti. Hein. Il a dit on a un problème d'immigration illégale dans ce quartier-là. Vous êtes aligné avec lui là-dessus? Il a eu une sortie calculée, coordonnée?
0: Alors d'abord, je voudrais dire que je pense fort aux habitants du quartier nord aujourd'hui qui vivent dans des conditions très difficiles. C'est un quartier qui est très difficile depuis des années. Et je pense que les habitants du quartier nord, ils méritent mieux que les passes d'armes communicationnelles entre les partis qu'on a pu avoir, entre la droite et la gauche, les postures des uns et des autres. Donc je pense que, oui, il y a un problème avec la gestion de l'immigration, légale ou illégale d'ailleurs, par le fédéral. Et donc ça, c'est vraiment un des problèmes, c'est une des causes, mais c'est pas la seule. À côté de ça, on a aussi le trafic de drogue. Et donc ce trafic de drogue, il est aussi alimenté par l'immigration, c'est vrai, il y a certains migrants qui sont clients et ou qui peuvent participer à ce trafic de drogue pour survivre. Mais de nouveau, c'est parce qu'ils n'ont pas d'autres possibilités de survivre. Et il y a aussi tout le phénomène de la clientèle qui est amenée par la prostitution en vitrine et qui, particulièrement en soirée et la nuit, est une clientèle problématique.
1: Mais vous êtes aligné sur Martin de Brabant sur la façon dont il a pointé ce quartier, et par ailleurs sur les fermetures qui ont été décidées la nuit de commerces dans le quartier nord et puis après qui maintenant ont été jugées plus nécessaires, dont les commerces vont pouvoir rouvrir. Ou bien il y a débat là-dessus entre votre parti, les engagés, et le MR de Martin de Brabant, le PS par ailleurs, qui est aussi dans la coalition avec Écolo.
0: Le bourgmestre a fait une sortie personnelle qui n'a pas été concertée avant au niveau du collège. Donc je le rejoins sur le fait que la gestion de l'immigration par le fédéral est problématique. Et je pense aussi que ce que nous avons fait dans le quartier nord a porté des fruits la nuit. On a vu que la criminalité baissait la nuit. On a vu qu'il y avait une possibilité pour les habitants d'avoir des nuits plus calmes. Mais malheureusement, on voyait aussi que le report de la criminalité de la nuit se faisait en journée et que donc, du coup, sur cet aspect-là, la mesure n'était pas tout à fait idéale.
1: Et sur Martin de Brabant, qui n'était pas annoncé comme bourgmestre, hein, ça devait être Audrey Henry. Comment ça se passe? Il a épousé la fonction. Vous êtes satisfait de votre bourgmestre ou comme écolo, un de vos partenaires, vous demandez donc à un moment donné, Audrey Henry fasse le choix de revenir sur la commune. Parce qu'elle fera a priori pas, puisqu'elle est secrétaire d'État au gouvernement. Mais bon.
0: Oui, donc Audrey Henry a fait son choix. Martin de Brabant a été désigné par Mme Henry. Et pour l'instant, je trouve qu'il n'y a pas vraiment de reproche à lui faire. Je pense qu'il gère au mieux.
1: Alors, Cédric Mailleux, vous êtes échevin des finances. Quel est l'état des finances à Skarbek? Qu'est-ce que les déficits sont sous contrôle? On rappelle que le précompte immobilier, hein, cette enveloppe qui fait trembler tous les Bruxellois et tous les Belges, c'est à Skarbek qu'il est le plus élevé en région bruxelloise. 1 518 € pour un revenu cadastral indexé 1 000 €. 1 000 €.
0: Oui, alors premier élément, d'abord sur les finances peut-être, avant d'avoir le précompte immobilier. Sur les finances, nous avons développé un plan de gestion 2025-2027 qui devait nous ramener à l'équilibre. Je rappelle quand même qu'en 2023, on a connu une crise financière importante avec une perte de 10 millions d'euros au CPS de Skarbek. Donc on a essayé de revenir à un équilibre avec notre plan de gestion 2025-2027. Au mois de juin, on a approuvé les comptes 2025, on a fait une modification budgétaire 2026 qui nous donnait des signes encourageants, qui montraient qu'on avait réussi à faire des grosses économies en termes de fonctionnement avec moins 4 millions, qu'on avait réussi à maintenir la masse salariale puisqu'elle augmentait moins que l'inflation. Par contre, évidemment, j'ai des grandes craintes, comme beaucoup de personnes, par rapport au budget 2027, par rapport aux années à venir et à tous les reports de charges qui sont décidés par le fédéral, par la région. Il y a notamment toute la question des chômeurs qui arrivent au CPS. On voit que dans toutes les communes bruxelloises, on est plutôt à 50% de personnes qu'à 30%, comme M. Claraval l'avait dit.
1: Donc, qui reste au CPS plutôt que de retrouver un emploi.
0: Au CPS plutôt que de retrouver un travail ou de disparaître dans la nature, comme nous l'avait dit. Donc voilà, il y a ici des questions qui se posent. Ça va nous coûter très cher. Le fédéral doit absolument...

0: comment financer sa réforme. Et c'est la même chose pour la région qui ne peut pas nous retirer des dotations comme elle le fait maintenant. Dotation eau qui est allée à Vivacois, c'est 1,5 million en moins pour Schaerbeek.
1: Mais est-ce que vous direz que Schaerbeek, c'est une commune pauvre? Parce que oui, il y a des quartiers très précarisés. On a parlé du quartier nord, il y en a d'autres. Mais il y a aussi des quartiers à Schaerbeek avec de très jolies maisons, très bien entretenues, habitées par des gens qui travaillent et qui ont des revenus. Donc est-ce qu'il n'y a pas aussi des choix que vous pouvez faire autrement? On sait qu'en gros, les communes vont aller se financer soit sur l'IPP, soit sur les bureaux.
0: Alors, nous, on a fait un choix fiscal à Schaerbeek qui est très clair, c'est qu'on a un précompte immobilier qui est très haut, qui est le plus haut de Bruxelles, mais on a aussi un IPP qui est très bas. Et donc, on a fait le choix de dire on va taxer plutôt la propriété que le travail. Et au niveau des propriétaires, on a aussi mis en place des mécanismes pour soutenir le propriétaire qui occupe son propre bien. Ce n'est pas la même chose d'occuper son bien que de le louer et d'en avoir un revenu. Et donc, on a une prime biome de 150 euros qui s'ajoute à celle de la région. C'est 314 euros en tout qu'un propriétaire occupant a en ristourne de son précompte immobilier. Et on a aussi une prime d'accompagnement social spécialement pour les propriétaires qui ont des petits revenus. Je pense particulièrement aux petits pensionnés. Et donc, c'est une prime qui vient encore en plus pour les soutenir.
1: Et alors, dernière question, Cédric Mailleux, parce que vous êtes échevin des ressources humaines. On apprend dans une étude de l'IPSA d'aujourd'hui que dans ce qui attire les gens vers la fonction publique, il y a, je cite, le télétravail. Ça attire et ça fidélise. Alors, c'est quoi la politique en matière de télétravail à Schaerbeek? Est-ce que vous tenez compte de ça pour recruter, pour garder, donc pour fidéliser vos employés et vos fonctionnaires communaux?
0: Donc le télétravail existe bien à Schaerbeek, donc c'est maximum 2 jours par semaine. Après, le télétravail, c'est quelque chose qu'il faut prendre aussi avec des pincettes, parce que dans une organisation comme Schaerbeek, nous avons différents profils de travailleurs et il y a une grande partie des travailleurs qui ne savent pas télétravailler. Donc ça peut aussi créer des tensions. On n'imagine pas que quelqu'un qui est au guichet puisse télétravailler, on n'imagine pas qu'un ouvrier qui nettoie les rues puisse télétravailler. Donc il faut faire attention à cet aspect-là. Et puis il y a aussi des comportements managériaux qui doivent évoluer, parce que le télétravail demande du coup que le manager s'adapte pour qu'on puisse conserver une correcte productivité de ce que les gens font en télétravail.
1: Mais c'est un enjeu pour une commune comme la vôtre de réussir à satisfaire son personnel avec notamment ce genre d'outils?
0: C'est un enjeu. Il faut pouvoir penser au bien-être personnel des travailleurs qui le pratiquent, mais aussi bien-être collectif des équipes. Parce que quand on est en télétravail, on est aussi moins connecté avec son équipe. Et donc, c'est aussi important de se sentir appartenir à une équipe de travail. Donc, il faut trouver un juste milieu.
1: Merci Cédric Mailleux, échevin Schaerbeek, d'être venu répondre à toutes mes questions ce matin.
2: Merci beaucoup. Cédric Mailleux, vous avez choisi une chanson interprétée par Charlotte Halleux. Cette chanson, c'est Hope. Pour quelle raison avez-vous choisi cette chanson?
0: Alors, c'est une chanson qui parle du cancer. C'est une chanson qui a été créée pour le centenaire de la Fondation du cancer. Et donc, c'est une très belle chanson. Elle est en anglais, mais je vous invite vraiment à lire les paroles en français pour ceux qui sont moins portés sur l'anglais. Et puis, j'invite surtout tous ceux qui l'apprécient à la télécharger sur toutes les plateformes de distribution, parce que tout téléchargement va être versé intégralement à la Fondation contre le cancer.
2: Ok, très bien. Ça, c'est une excellente nouvelle pour nous. Merci beaucoup. Merci Michel. À demain, 8h15. Vous passez une très bonne journée avec nous sur Bruxelles Breakfast. Il est 8h28. On écoute tout de suite Hope.

0: télécharger sur les réseaux sociaux, sur les plateformes de streaming surtout. Télécharger et tout sera reversé à la Fondation contre le cancer. Voilà, c'était Charlotte Halleux. C'était le choix de Cédric Mailleux. Il est l'heure de faire le point sur les titres de l'information.
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2: Cédric Mailleux, échevin de la santé et des finances à Scarbec, était notre invité ce matin. Il est revenu sur la sortie du bourgmestre MR sur le quartier Nord. On ne veut pas d'immigration illégale, c'est ce qu'il avait déclaré, Martin de Brabant. L'échevin engagé évoque donc un quartier difficile depuis plusieurs années, c'est vrai. Selon lui, la drogue est aussi très présente. Les habitants méritent néanmoins mieux que des joutes politiques. Le bourgmestre a fait une sortie personnelle. Cédric Mailleux estime qu'il y a un vrai problème de la gestion de l'immigration, qu'elle soit illégale ou légale d'ailleurs, et que c'est au fédéral de gérer. La commission de l'Intérieur s'est accordée hier sur l'organisation d'auditions de représentants d'administration pour vérifier l'attribution de dotations fédérales à la région bruxelloise pour la sécurité. L'ancien ministre président de la région est pointé du doigt par le député Denis Ducarme. Il se défend aujourd'hui dans la presse Rudi Verwoerd et on vous en reparle dans le journal de 9h. La journée de grève dans les services publics du 12 octobre est une initiative de la CGSP. La CSC Services Publics ne lancera-t-elle pas d'appel pour cette grève. Elle prépare en revanche une action de sensibilisation. Un collectif de gestionnaires, paysagistes et arboristes des administrations communales et régionales bruxelloises appelle à la création d'une plateforme régionale pour mieux protéger les arbres de Bruxelles. Celle-ci réunirait professionnels de terrain et décideurs publics afin de coordonner la gestion du patrimoine arboré bruxellois. Et puis, à quelques jours du lancement d'Octobre Rose, le mois de sensibilisation au cancer du sein, la SBL Pink Ribbon veut lutter contre les idées reçues qui persistent autour de la maladie. Un cancer qui touche une femme sur huit en Belgique au cours de sa vie. Et puis Xavier Magnier, ancien avocat de Marc Dutroux ou encore de Geneviève Lhermitte, est décédé hier à l'âge de 91 ans. L'avocat bruxellois avait plaidé pour de nombreux procès importants et médiatisés durant sa longue carrière. Il s'est également révélé un fervent défenseur des droits humains.
0: Merci Fanny. On continue avec vous. Jusqu'à 9h, on fait le point sur la météo et puis les marchés du soir.
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0: Aujourd'hui, il fait beau, vous pouvez le voir, si vous êtes à Bruxelles, il y a du soleil, ça c'est une très très très bonne nouvelle. Il fait 10-11 degrés aujourd'hui et puis ça va monter jusqu'à 22 degrés à l'ombre. Donc ça veut dire que dès que vous mettez votre petite frémousse au soleil, eh bien vous allez être agréablement réchauffé par les rayons du soleil bruxellois. Et oui, parce qu'il y a du soleil à Bruxelles. Il se couchera d'ailleurs à 18h, à 19h38, quelque chose comme ça si je ne m'abuse, ce qui vous laissera l'occasion de profiter d'un bel apéritif, par exemple au marché du soir du Square Marguerite aujourd'hui à 1000 Bruxelles, donc jusqu'à 20h, le marché de la place du Châtelain, qui est assez connu, évidemment, puisque on y fait régulièrement la fête, c'est très animé. Et puis, le marché bio de la place Sainte-Catherine, en fin de journée, selon les habitudes locales bio du mercredi. Dans un instant, ce sera la dose d'humour avec Leto, qui nous a rejoint. Comment ça va, Leto ?
3: Mais ça va bien, il fait beau, comme tu l'as dit.
0: Mais oui,
3: trop bien.
2: Salut.
0: C'est agréable.
2: Salut.
0: Et donc aujourd'hui on va parler pas du beau temps, j'imagine vous êtes pas venu de faire la météo.
3: Un peu pareil, on va parler d'Éric Zemmour.
0: D'accord, ouais, sale temps pour lui à mon avis. Merci Leto, on se retrouve dans un instant et ce sera juste après ça.
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0: à la bonne humeur de Darin Goga avec cette chanson qui a pour titre, je vais vous le donner dans quelques secondes, aucun. Ah voilà, c'est ça. Alors, c'est pas qu'il y a aucun titre, c'est que le titre, c'est aucun. Voilà. Juste après ce petit jingle, je vous préviens, Leto, ce sera à vous.
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0: Et voilà. Ça va, Leto ?
2: Mais ça va bien. Bon, et vous ?
0: Bah écoutez.
3: Ouais.
0: Oui,
3: super bien.
0: J'ai l'impression qu'on va parler de Éric Zemmour, je pense que.
2: Attendez la chronique hein, avant de répondre.
0: Alors dites-nous.
2: Oui. Et bah parce que Éric Zemmour a déclaré sur BFM TV qu'il voulait grand remplacer les immigrés par des robots. Voilà, fin de chronique. Moi je pars. Non, vraiment désolé, je pourrais pas faire plus drôle que ça quoi.
0: C'est dingue ça.
2: Mais quelle masterclass. Il y a tellement de couches de conneries, c'est pas une déclaration, c'est un millefeuille. Et il faut y aller pour nous choquer en Belgique hein. On est un peu habitué au surréalisme, mais là Magritte se retourne dans sa tombe en mode ah si ceci est bien du racisme. Zemmour, il a appuyé son chapelet de bêtises par un argument massueux, savoir que remplacer les immigrés par des robots, visiblement, ça se fait déjà en Chine et au Japon. Alors d'abord, c'est faux. Il faut pas faire de très longues recherches pour le découvrir. Ensuite, je me demande quand même, si c'est des robots chinois, est-ce que Zemmour les laissera rentrer en France ?
0: Et oui, c'est ça le problème.
2: Ou bien est-ce qu'il va retomber dans son délire fiévreux habituel et dire qu'ils viennent nous voler notre travail ? Donc ouais. Je n'ai qu'une question, qu'est pas ça, Eric ? Are you having an AVC, Eric ? Non, parce que si tu veux t'inspirer d'autres pays, moi j'ai des propositions. Par exemple, on peut remplacer la droite par un gouvernement de gauche, ça se fait déjà en Espagne. Peut-être bientôt en Suède, hein, où le bloc de gauche a remporté les législatives jeudi dernier. Même en Allemagne, à Berlin, où le parti Die Linke a remporté les législatives dimanche. Comment ont-ils fait ? Eh bien, notamment en proposant des solutions à des problèmes. Je sais, ça paraît
0: c'est
2: fou.
0: C'est pas fou, ça.
2: C'est dingue. Par exemple, il propose d'encadrer les loyers face à la crise du logement. Et voilà. Ça marche. C'est dingue. Prends des notes, Eric. On pourrait également remplacer les hommes par des lesbiennes.

0: J'allais dire désolé Jules, mais en vrai je crois que c'est la meilleure chose qui puisse t'arriver. Et ça se fait déjà aux USA. Oui. Je l'ai appris grâce à l'humoriste Alicia Setou. Allez la suivre, elle est hilarante. Plus précisément dans l'Oregon Women's Land Trust. C'est une communauté lesbienne qui a été créée dans les années 70.
1: D'accord.
0: Qui vit en autosuffisance dans le respect de l'environnement et où il y a 0% de criminalité. Et je vous laisse tirer vos propres conclusions.
1: Très bien.
0: Ou sinon, remplacez Zemmour par un vibro. Alors ça ne se fait encore nulle part, mais j'aime à penser que je suis un peu précurseur. Comme ça, dès qu'il dit une bêtise, et il en dit beaucoup, eh ben on passe une meilleure journée, quoi. Voilà. Après, faut accepter de jouir sur des trucs racistes, mais c'est la fin du monde, faites-vous plaisir.
1: Ah oui.
0: C'est tellement random de dire des trucs comme ça, on dirait mes titres likés sur Qobuz, mais en mode aléatoire. Hein.
1: Oui.
0: Ça a pas l'air dramatique quand je vous le dis, mais il faut imaginer une soirée d'hiver un peu triste à écouter Lana Del Rey, comme ça, et puis bim, t'as Camaro. Et Martinez, you ready girl? Donne-moi ton cœur, bébé, ton corps, bébé. Vous avez la ref?
1: J'ai la ref.
0: Ok, je vous ai moi sous-estimé, aussi. Parce que comme c'est générationnel, j'étais pas sûre, quoi. Ah,
1: merci.
0: Tout va bien. Donc Zemmour veut remplacer les immigrés par des robots qui, de surcroît, pourraient tous nous tuer dans les années qui arrivent. C'était l'info qui a secoué les médias du monde entier la semaine dernière.
1: Ah ben oui, bien sûr,
0: bien sûr. Bien sûr. L'hypothèse étant que les IA pourraient travailler à leur propre amélioration et devenir la meilleure version d'elles-mêmes dans quelques années. Vous savez depuis combien de temps j'essaie de faire ça, moi?
1: Devenir
0: la meilleure version de moi-même. Hein. Combien j'ai dépensé en thérapie. Tout ça pour finir assassiné par quelqu'un qui a jamais dû se taper les quatre accords Toltec.
1: Ah oui.
0: Bah c'est non.
1: C'est
0: vite
1: lu en même temps.
0: C'est non. Après, ce qui fait vraiment plaisir, c'est que la peur change en fin de camp avec cette histoire. Vous voyez les mecs qui, quand on se bat pour nos droits, ils sont là en commentaire Facebook. Bah, allez construire des routes, les gonzesses, on attend. Hein. Alors que sans les femmes, bah, ils auraient même pas le wifi en fait. Et bah, ces mecs-là, maintenant, ils ont peur. Alors que nous, être menacés par une espèce dominante susceptible de nous tuer à chaque instant. Oh non, quoi? Du jamais vu.
1: Ben non.
0: Hâte de voir des mecs dire à un robot « Non merci, j'ai une copine !» et que le robot soit là « Mais t'inquiète, je suis pas jaloux. » Là, on aura eu l'égalité des genres. Voilà, merci beaucoup.
1: Merci Leto. On vous retrouve mercredi prochain avec
0: et
1: nous.
0: Avec joie.
1: J'espère bien, en tout cas, on va parler de... Oh, ben, j'espère que Éric Zemmour va nous faire une nouvelle sortie.
0: J'attends que ça.
1: Ça serait formidable. Voilà, en attendant, on va écouter Another Way, c'est Célassou and the Gallant. Vous écoutez BX1, c'est Bruxelles, bref, jusqu'à breakfast, je l'ai bien dit, jusqu'à 9h. Bonne journée à tous.

0: C'est la soupe and the Galland. J'espère qu'on va en passer plus parce que j'aime beaucoup cet artiste et je sais que vous aussi. Il est l'heure de retrouver Fanny à nouveau pour sa chronique du mercredi.
1: Elle est encore là, elle est là journée. Jusqu'à 9h.
0: Bah oui, et on va parler cinéma tout de suite.
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0: Cinéma et spectacle, je ne sais pas, Kev Adams dans les rues de Bruxelles.
1: Bah oui.
0: Qu'est-ce que c'est?
1: Et vous allez peut-être le croiser encore aujourd'hui parce qu'il est toujours là. Donc il était là hier soir. Pourquoi? Parce qu'il y avait une avant-première exceptionnelle du nouveau film dans lequel il joue. Il tient l'affiche. Ça s'appelle La Maison de nos rêves avec Chantal Latsou, Camille Aguilar et toute l'équipe est à Bruxelles en fait. Oui, ils étaient à l'UGC de Brouckère donc pour cette avant-première hier soir, toute l'équipe du film. Et ils sont un petit peu en promo, tu sais, dans les radios, les télés, etc. C'est un film de Claude Zidi Junior. Alors. C'est une coproduction belge qui va sortir le 7 octobre prochain en salle. Ça s'appelle donc La Maison de nos rêves. Et pourquoi je vous parle de cette coproduction belge? Parce que ça implique la société belge B-Site Productions, qui tourne actuellement à Bruxelles. Et donc c'est un peu l'idée dans cette rubrique, dans cette chronique cinéma, c'est de vous raconter un peu ce qui se passe. Vous proposez aussi parfois des castings. Et donc là j'ai un peu fouillé et il se passe en ce moment un tournage pour un film de nouveau franco-belge. C'est une comédie familiale intitulée La Guerre des Beau-père, qui est réalisé par Vladimir Rodionov, coproduit donc par B-Site Productions. Ça se passe dans la capitale et à Oulart également, donc à l'extérieur, en périphérie. Il y a eu des moments qui ont été filmés déjà dans d'autres communes, donc du côté de Neder-Overumbeek, Laeken, Etterbeek également. Là, on est en plein centre de la capitale. On se trouve rue du Midi, principalement, entre les numéros 40 et 50, ainsi que sur la place Joe Cox.
0: C'est animé là-bas.
1: Oui, c'est animé, donc c'est dans le quartier Saint-Jacques aussi, et c'est le centre historique. Ça veut dire qu'il y a plusieurs zones de stationnement qui sont neutralisées aussi et réservées aux camions de la régie, aux loges et aux groupes électrogènes de la production. Donc il y a des impacts sur la circulation avec des fermetures ponctuelles, temporaires de la circulation, forcément, puisque quand il y a des tournages, ben voilà, il faut pas trop déranger le tournage. Ils ont lieu actuellement au croisement critique entre la rue du Midi, rue des Bogards et la rue des Moineaux. Donc si vous passez par là, jetez un œil de loin, hein, parce qu'on n'a pas le droit d'aller sur un plateau télé, mais ça veut dire qu'il se tourne en ce moment ce film donc qui raconte l'histoire de la disparition d'un père et de deux enfants, Arthur et Nena, qui veulent faire fuir systématiquement tous les prétendants de leur mère, Adèle, et ils estiment qu'elle est incapable de choisir le bon compagnon jusqu'à ce que débarque Cédric, incarné par Arnaud Ducret.
0: Et là, évidemment.
1: Voilà, et il entre dans sa vie. Voilà pour ce film donc qui s'appelle La Guerre des Beaux-Pères, réalisé par Vladimir Rodionov, qui se tourne actuellement à Bruxelles, vous l'avez compris. Donc attention, dans le quartier, ça risque de vous empêcher de circuler normalement. Et puis je voulais aussi vous rappeler cette action, on en a déjà parlé il y a quelques jours, je vous la rappelle, c'est We Love Cinema Days, c'est à partir du 23, c'est aujourd'hui le 23, hein, oui,
0: nous sommes le 23. 23,
1: donc mercredi aujourd'hui jusqu'au 26, donc c'est que 3 jours mais c'est super intéressant puisque un ticket cinéma acheté, vous recevez un ticket offert et donc il faut évidemment checker les cinémas participants mais beaucoup d'entre eux sur Bruxelles participent et donc c'est pour tous les films mais seulement dans les cinémas participants, donc allez checker We Love Cinema Days, vous allez sur le site et vous pouvez acheter vos billets.
0: Merci Fanny, on fait une courte pause avec Chose et sa chanson Prendre Soin.

0: Prendre soin, ces choses sur BX1. Brussels Breakfast jusqu'à 9h. Je voulais vous parler, donc vous voulez faire un petit point sur la météo rapide. Bon, ça va être très rapide vu qu'il fait très beau. Vous venez de le voir. Je voulais vous parler aujourd'hui de ce pont que vous prenez peut-être potentiellement le matin. Le pont Suzanne Daniel à Bruxelles. C'est une passerelle inaugurée le 4 octobre 2022. Elle enjambe le canal de Bruxelles-Charleroi pour relier directement le boulevard Simon Bolivar, près de la gare du Nord, à l'avenue du port sur le site Tour et Taxi. Je ne sais pas si vous passez souvent là-dessus, le pont Suzanne Daniel, donc... Oh, pardon, attendez, votre micro est
1: sorry,
0: en route.
1: Je me mêle de ce qui me regarde
0: non,
1: pas.
0: Non, non, vous avez raison.
1: Interdit aux voitures, hein, c'est vraiment un pont pour la mobilité douce.
0: Exactement, c'est une passerelle. Et Suzanne Daniel, c'était une militante lesbienne à l'origine des premiers groupes LGBT en Belgique. Son vrai nom était Suzanne de Pouès. Elle a reçu son pseudonyme de l'actrice Danielle Darieux, qui était l'une de ses idoles. Dans les années 30, Suzanne Daniel s'est imposée comme une figure majeure du milieu LGBT bruxellois. Inspirée par un congrès à Amsterdam, elle fonde en 1953 la toute première association LGBT belge, le Centre culturel Belgium. En tant que femme à la tête du mouvement majoritairement masculin à l'époque, évidemment, une situation unique à l'échelle internationale, elle se heurte à des divergences de vision, on s'en doute, qui entraîne la dissolution rapide du groupe. Elle s'est retirée de la scène militante. Son rôle historique est définitivement reconnu en 1996 avec la création du fonds Suzanne Daniel, des archives LGBT nommées en son honneur, qu'elle soutiendra jusqu'à sa mort en 2007. Voilà, c'est important de savoir quand vous marchez sur ce pont que cette dame a œuvré pour la communauté LGBT et on est fiers de ça, on est fiers de l'avoir à Bruxelles. Tout de suite, on va écouter un groupe qui s'appelle quoi ? Qui s'appelle
1: Hyper Content ?
0: Je sais pas, c'est Hyper Content, vous êtes sûr ? Ah oui, peut-être.
1: C'est ce que j'ai dans ma conduite. Vous avez peut-être changé entre
0: temps. Non, je sais pas. Écoutez, je pense que je suis en train de faire n'importe quoi avec mes boutons. C'est surtout ça le problème. Allez, c'est parti. Hyper content. J'espère qu'on va l'avoir. C'est maintenant. Ah bah non.
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0: Voilà, on est un peu en avance pour la bonne nouvelle du jour. Oh, une petite minute. Est-ce qu'on accueille Aline déjà qui arrive dans le studio? Bonjour Aline, comment ça va? Je prends tout le monde un peu de vitesse parce que j'ai fait n'importe quoi avec mon.
1: Mais je pensais que t'allais lancer ton hyper content.
0: Ben oui, mais regardez, on est à 45 secondes de la bonne nouvelle, donc je me suis dit, allez, on va pas mettre 45 secondes d'hyper content. Alors qu'en plus, je l'avais mis exprès pour vous, Aline, parce que je sais que vous l'aimez beaucoup.
6: Oui.
0: Oh, je suis désolé. Bon,
6: y a
0: allez.
6: Aucun souci.
0: C'est pas grave. De quoi on parle aujourd'hui? Dans Boucan.
6: On va parler d'un festival qui arrive ce week-end du côté de la Fabrique, enfin ce vendredi et ce samedi, le Niégué Niégué Mirror World Festival. C'est un événement qui est né en Ouganda. Bon, après, c'est pas la première fois qu'il s'exporte, hein, parce qu'il y a quand même déjà 250 shows qui leur appartiennent un peu partout dans le monde.
0: Ah oui.
6: Et donc, on met au cœur de cet événement, évidemment, les cultures issues de la diaspora africaine, bien sûr.
0: Merci beaucoup, merci infiniment. Écoutez, je crois que c'est l'heure. Pile poil, 8h55, c'est l'heure de la bonne nouvelle.
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1: Bah, vous savez qu'on aime la musique hein, sur BX1.
0: Bah oui.
1: Et que les Belges adorent la musique et qu'on adore nos artistes de la Fédération Wallonie-Bruxelles. Eh bien, la Grand Place, elle s'apprête une nouvelle fois à se transformer en salle de concert à ciel ouvert. Pourquoi ? Parce que ce sont les fêtes, évidemment, de la musique ce week-end.

0: week-end du vendredi 25 au 27, hein, tout le week-end, avec plein d'artistes belges francophones qui vont se succéder pour le grand rendez-vous. Ce grand rendez-vous, c'est le vendredi 25, donc c'est dans 2 jours. C'est une soirée entièrement gratuite qui est organisée dans un magnifique décor, forcément, puisque c'est la Grand Place, 19e édition. On aura Grand Corps Malade, on aura Loïc Noté, on aura Pierre Demar, Mentissa, Marguerite Noé-Préchoff, donc des artistes de la Fédération Wallonie-Bruxelles, mais aussi des artistes français. Blue Samu, Swing et Silla, Olivia Stone, Anouk, ainsi que Dina, Lewis and the Soul and the Caravan, qui seront également de la partie. Et le Brussels Film Orchestra, qui va accompagner plusieurs moments de ce spectacle. Pourquoi ? Parce que cette année, on fête aussi les 130 ans du cinéma à l'honneur, puisque la Belgique accueillait sa première projection publique des Frères Lumière dans les Galeries Royales Saint-Hubert, à quelques mètres de la Grand Place. Donc c'est un événement, évidemment, 130 ans, imaginez seulement. Donc on aura des séquences aussi qui seront dédiées au 7e art et qui viendront ponctuer les différentes prestations musicales. Donc grand événement vendredi soir à partir de 19h30 avec des accès sur la Grande Place de 18h à 23h. Bon, évidemment, ça va être un petit peu compliqué, autant être un petit peu à l'avance. Fête de la Fédération Wallonie-Bruxelles donc, et qui vont se poursuivre jusqu'au 27 septembre avec des concerts, des spectacles, des projections gratuites organisées un peu partout à Bruxelles. Vous avez le programme complet, hein. Il vous suffit de vous rendre, si vous tapez Fédération Wallonie-Bruxelles et vous aurez toutes les informations. Et donc on parlait tout à l'heure justement avec Eric Adelbrecht et bien aussi de cette radio DAB+, talent qui réunit tous les talents de Belgique francophone. Donc allions tout cela ensemble et c'est la grande fête de la musique.
1: Alors voilà, de la bonne nouvelle. Merci Fanny, on vous retrouve à 10h pour l'info.
0: Oui, je reviendrai pour le Flash Info. Oui.
1: Et vous revenez demain matin à 6h59.
0: Avec grand plaisir Jules,
1: bon,
0: je
1: merci.
0: Serai là.
1: Je vous dis au revoir aussi. On se retrouve demain matin à 6h59 pour Bruxelles Breakfast. Avant de redonner la parole à Aline et à Boucan, je lui fais un petit plaisir quand même.
2: Mais
1: je
2: oui.
1: vous ai mis hyper content.
2: Merci.

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1: Il est 9h, nous sommes le mercredi 23 septembre. Soyez les bienvenus dans Boucan et tout de suite, on va s'informer. Ça se passe avec Marie Charette. Bonjour Marie.
2: Bonjour Aline, bonjour à toutes et à tous.

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1: Le télétravail aurait un impact positif sur l'attractivité des postes dans la fonction publique à Bruxelles. C'est en tout cas une des conclusions de l'étude menée par l'IPSA à ce sujet qui vient d'être publiée. La possibilité de travailler en partie de chez soi fidélise le personnel et contribue au bien-être des employés. Le télétravail permet également aux administrations d'élargir leur bassin de recrutement et de toucher des candidats en dehors des frontières bruxelloises. Les hôpitaux publics bruxellois ont très mauvaise santé financière. Depuis 2020, les 5 hôpitaux Iris, CHU Brugmann, CHU Saint-Pierre, Institut Jules Bordet, Hôpital Reine Fabiola et les hôpitaux Iris Sud se trouvent chaque année dans le rouge. Brian Momard, les chiffres les plus récents, ceux de l'année 2025, viennent de tomber. Et selon le journal Le Soir, le secteur creuse son endettement.
2: Et en 2025, l'endettement des hôpitaux Iris s'est encore creusé de 27 millions d'euros. C'est moins qu'en 2023, où il avait augmenté de 56 millions, mais près du triple qu'en 2024. Cette situation, elle s'explique par plusieurs facteurs. L'augmentation des charges de personnel, le poids des pensions, des agences statutaires, mais aussi la prise en charge d'un nombre croissant de patients précaires. Autre difficulté, les hôpitaux publics bruxellois doivent également assurer des missions de service public, notamment l'accès aux soins pour tous. Or, eh bien, le financement régional de ces missions ne couvre plus qu'une partie des dépenses qu'elles engendrent. La région a décidé de doubler cette subvention dès cette année pour le porter de 10 à 20 millions d'euros. Une bouffée d'oxygène, mais qui ne devrait pas suffire à inverser la tendance si les coûts continuent d'augmenter.
1: Et face à cette situation, les communes bruxelloises veulent accélérer le rapprochement des hôpitaux publics. Un projet qui doit justement franchir une nouvelle étape dans les prochains mois. Alors à quoi doit ressembler ce futur regroupement?
2: L'idée est de regrouper les hôpitaux Iris Sud, le CHU Saint-Pierre et l'hôpital universitaire de Bruxelles, le Hub. Ce dernier réunit déjà Erasme, Bordet et l'hôpital universitaire des enfants Reine Fabiola depuis sa création en 2022. Le CHU Brugmann lui resterait en dehors de ce regroupement. L'objectif est de créer 3 grands pôles, un pôle ouest autour d'Erasme, un pôle centre autour de Saint-Pierre et un pôle est autour des hôpitaux d'Ixelles. Pour les communes qui financent ces établissements, l'enjeu est de mutualiser davantage les moyens et de tenter d'assurer la pérennité du secteur. Le projet devrait plus concrètement démarrer en janvier, selon le bourgmestre d'Anderlecht, Fabrice Kums, qui indique travailler sur ce rapprochement avec les autres bourgmestres depuis plusieurs mois. Ensemble, les 3 pôles représenteront 12 sites hospitaliers, plus de 2500 lits et quelques 11 500 collaborateurs.
1: Merci beaucoup Brian. La police fédérale a lancé un appel pour identifier les auteurs d'un incendie qui a eu lieu le 1er août dernier entre 4h50 et 4h56 aux 3 rues Oryx à Anderlecht. 3 suspects sont recherchés, 3 individus qui ont donc mis le feu à une habitation. Après les faits, 2 d'entre eux ont pris la fuite en direction de la chaussée de Mons. Les auteurs se déplaçaient sur 2 trottinettes électriques. Détail de cet appel à témoins sur notre site bx1.be. On part à Schaerbeek maintenant où débute dans 2 jours la semaine de la santé. De nombreuses activités sont organisées, notamment autour du diabète et du cancer du sein. On écoute Cédric Mailleux, échevin de la santé à Schaerbeek, qui était notre invité ce matin.
3: Et l'objectif, c'est d'avoir un ancrage local. Et c'est de pouvoir mettre en lien aussi des acteurs locaux. Donc effectivement, on a un hôpital, l'hôpital Paul Brien, sur le site donc de la commune de Schaerbeek. Nous avons aussi une série d'acteurs locaux qui font de la prévention. Et on a essayé en fait de matcher les envies des uns et des autres, matcher aussi avec les besoins de la population. Et un des grands besoins qu'on a identifié, c'est dans les chiffres de l'IPSA, en termes de santé des Schaerbeekois, il y a une grande prévalence du diabète. C'est pour ça qu'il y a notamment une journée qui est dédié au diabète, mais il y a aussi des prévalences qui sont importantes en termes cardiaques. C'est pour ça que la première journée, vendredi, ce sera le cœur en fait, avec des dépistages liés au cœur et à tout ce qui peut amener à avoir des crises cardiaques. Et puis surtout, en fait, une des premières causes de mortalité chez les femmes à Schaerbeek, mais en région bruxelloise aussi, c'est le cancer du sein. C'est pour ça qu'on terminera en beauté avec Octobre Rose.
1: À noter que concernant le cancer du sein, l'association Pink Ribbon organise une campagne à quelques jours d'Octobre Rose. Campagne permettant de détecter les 9 signaux d'alarme à connaître pour favoriser une détection la plus précoce possible. Rendez-vous sur leur site mammoquiz.be. 40 commerçants du quartier Nord réclament des indemnités malgré la levée de la mesure qui imposait la fermeture des commerces la nuit autour de la rue du Brabant. Ils ne décolèrent pas et comptent réclamer des réparations. Selon la dernière heure, c'est maître Hélène Debatty qui conseille les commerçants et les accompagne dans cette démarche. Démarche qui, elle le précise, ne ferme pas la porte à une prochaine procédure civile. Un collectif de gestionnaires paysagistes et arboristes des administrations communales

0: Les régionales bruxelloises appellent à la création d'une plateforme pour mieux protéger les arbres. Celle-ci réunirait professionnels de terrain et décideurs publics afin de coordonner la gestion du patrimoine arboré bruxellois. Ils rappellent le rôle des arbres pour améliorer la qualité de l'air, réduire les îlots de chaleur ou encore favoriser l'infiltration des eaux de pluie. Et puis on termine par du sport. L'European Open approche. Le tournoi ATP aura lieu du 17 au 25 octobre prochain. Un tournoi qui va réunir plusieurs pointures internationales et des Belges, bien sûr. Zizou Berckx, Alexander Bloks, Raphaël Collignon et David Goffin seront notamment de la partie. Ce sera d'ailleurs le dernier tournoi de la carrière de David Goffin. Et pour l'occasion, le joueur fera équipe en double avec Raphaël Collignon, qui est, comme vous allez l'entendre, honoré. On l'écoute.
1: C'est des émotions extraordinaires. Je pense que j'ai vécu la meilleure semaine de ma vie l'année dernière sur un terrain de tennis. J'ai vraiment ressenti des émotions extraordinaires de jouer devant le public belge, de jouer devant ma famille, mes amis et les personnes qui n'ont pas forcément l'occasion de me voir jouer souvent. Et donc j'ai vraiment apprécié cette semaine-là et j'ai qu'une envie, c'est de retourner cette année et de vivre des émotions incroyables.
2: Alors si j'ai bien suivi, il y a ce double avec David Goffin. Qu'est-ce que ça représente pour toi de pouvoir jouer en double avec lui ?
1: Ça représente beaucoup, c'est un grand honneur. Voilà, de partager avec David ce moment-là lors de son dernier tournoi qui m'est choisi entre guillemets, ça me fait vraiment super plaisir et on va essayer de bien kiffer ce moment, de prendre du plaisir et de donner le maximum pour essayer d'aller le plus loin possible et de s'amuser.
3: Les prochains rendez-vous d'infos, ce sera donc à 10h avec Fanny Rocher. Merci Marie pour ces infos. À tout à l'heure.
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3: Et c'est Boucan qui démarre à 9h30 pour parler culture. Je reçois le Niégué Mirror World Festival qui va investir la fabrique ce vendredi et ce samedi. À cette occasion, je reçois donc le fondateur, le coordinateur de projet et puis une artiste qui va évidemment s'y produire. Ce sera l'occasion de se plonger dans un festival immersif qui nous plonge évidemment dans les cultures de la diaspora africaine. Vous saurez tout. Ce matin, soyez au rendez-vous et puis du podcast. Vous le savez, ce sera à 11h après les infos. Sans oublier évidemment nos rendez-vous culturels, agenda culturel prévu à 10h30 et l'info qui revient à chaque fois aux heures pile. En attendant, je vous propose de démarrer enfin cette belle programmation musicale 100% Fédération Wallonie-Bruxelles. Je le rappelle, merci d'avoir choisi Boucan ce matin.

0: Avec Homo Sapiens. Je rappelle que Swing est sur un nouveau projet. Il sera dans ce studio le 2 octobre, jour de la sortie de son album d'ailleurs. Comme ça, vous savez tout, c'était Homo Sapiens dans vos oreilles ce matin.
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0: Et ce matin justement, pas mal, enfin pour l'instant le ciel est dégagé, mais les nuages vont tout doucement s'inviter à la fin.

0: Un peu de douceur ce matin avec Wild Shelter et ce titre Horizon. J'espère que vous allez bien. Vous écoutez BX1 la radio et ses boucans. On est en direct jusque midi. Merci de nous suivre ce matin.
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0: Et pour notre rendez-vous culturel, on part du côté de Anderlecht, puisque pour la première fois, La Fabrique accueille le Nyege Mirror World Festival, un festival qui est né donc en Ouganda. Soyez au rendez-vous, on en parle dans tout juste 7 minutes. Encore un petit peu de patience pour aller jusque-là. Il y a du Straz au programme, juste après Arti Leizo, qui va arriver tout de suite. Et puis voilà, on se fait plaisir, ça arrive après une toute petite pause.
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1: Il est 9h31, merci d'écouter Boucan. Et temps pour nous de parler culture dans cette émission. Et je suis en bonne compagnie, je suis avec Eden Tinto Collins. Bonjour Eden.
2: Bonjour Aline.
1: Tu vas bien?
2: Très bien, merci.
1: Merci.
2: Et toi?
1: Très bien, merci. Merci d'être là ce matin. Il y a également Elliot Obuano. Bonjour Elliot.
3: Bonjour Aline.
1: Tu es un petit peu loin de ton micro, je pense.
3: Bonjour Aline.
1: C'est beaucoup mieux. Merci d'être là ce matin. Et puis je suis aussi avec Derek Debru. Bonjour.
4: Bonjour Aline.
1: Ah, si tu veux, tu peux relever le bras de ton micro, franchement. Voilà, pardon, voilà. Ça fait un peu beaucoup de bruit, je suis désolée, j'aurais dû faire ça avant. Mais comme ça, on est toutes et tous ensemble ce matin pour parler d'un événement qui arrive déjà ce week-end, ce vendredi, j'ai envie de dire, le Niégué Mirror World Festival. C'est une première à Bruxelles.
4: Oui, c'est une première à Bruxelles, en tout cas dans un format festival. Mm-hmm. On a déjà fait des scènes, notamment à Dour, notamment au closing du 50 Lab,
1: ouais.
4: Souvent des soirées à Illégal.
1: Ouais.
4: Mais là, c'est tout le crew qui débarque.
1: Tout le gros crew, c'est deux grosses journées. Vraiment, je dis ainsi sur le grosse journée et grosse soirée. Il y a plein de choses au programme. On va évidemment se plonger là-dedans. On peut peut-être préciser, ce festival, il vient d'abord de Ouganda. C'est ça, hein, du Ouganda. Il est né là-bas.
4: Oui, c'est bien ça, à la source du Nil, en 2015, sorti d'un collectif basé à Kampala.
1: Mm-hmm.
4: Et de soirées, on va dire, qui petit à petit ont évolué en festival, qui a fêté ses 10 ans l'année passée.
1: Waouh, déjà. Et qui s'exporte, qui va au-delà de ses frontières. C'est pas la première fois que vous sortez, en tout cas, des frontières, mais c'est la première, comme on le disait, en version festival ici à Bruxelles. Toi, Derek, tu es le cofondateur de ce festival. On va évidemment parler un petit peu de la jeunesse de ce projet. J'ai pas précisé qui faisait quoi, en fait, finalement. Elliot, tu es le coordinateur du projet, et puis Eden, tu es la directrice artistique, mais tu es aussi une artiste qui va se produire ici lors de ce week-end. Petite question un peu basique, mais est-ce que vous êtes stressé? Est-ce que tout est prêt?
5: Presque.
1: Presque. C'est les derniers détails.
5: Dernière ligne droite.
1: Ouais.
5: La programmation est en place, la communication suit son cours et maintenant c'est les montages de scènes, de scénographie,
1: ouais.
5: Les invitations.
1: Le dernier
5: sprint.
1: Mmh, j'imagine.
4: On a des artistes en résidence aussi qui préparent des shows faits pour. Commissionné, on va dire, pour le festival.
1: Mm-hmm.
4: Donc, il y a notamment trois artistes indiens qui vont collaborer avec un artiste nigérian.
1: Wow.
4: C'est un peu une des surprises du festival qu'on peut du coup révéler en avant-première ici à Boucan. et aussi au niveau de la scéno, peut-être Eden, tu peux parler un petit peu.
1: Oui, c'est vrai qu'il y a eu un point d'honneur qui a été mis sur la scénographie, si j'ai bien compris.
2: Oui, enfin, comme dans chaque festival, mais peut-être qu'on peut parler du thème du coup.
1: Mm-hmm.
2: Donc cette édition, on va dire antenne du festival en Ouganda, donc s'appelle Mirror World. Et l'idée, c'est vraiment de créer pas un univers parallèle, mais un monde un peu avec une image, un reflet, une réflexion. Et du coup, c'est très oui, c'est assez. Enfin, on travaille beaucoup la lumière. Si je peux révéler un peu des
1: ouais.
2: des choses, donc qu'est-ce qui est montré, caché, quel est le négatif d'une image qui est très visible. On mm-hmm. se pose aussi beaucoup la question du Mirror World qui a son écho bien sûr dans les mondes digitaux et informatiques. Donc tout ça fait partie aussi de ce collectif qui est quand même très ouvert dans sa palette musicale, mais qui a aussi beaucoup oui, c'est de la musique électronique. Je sais pas si tu confirmes, Derek. Donc il y a
4: oui, notamment musique électronique, mais on aura aussi notamment la musique traditionnelle, avec un xylophone géant qui est très rare, qui vient d'Ouganda, qui se joue à 6,
1: ah, wow.
4: Qui va venir spécifiquement pour l'occasion.
1: Mmh.
4: Et puis aussi des artistes qui sont un petit peu entre la musique électronique et la musique traditionnelle.
1: Mmh.
4: Du coup, notamment par exemple Griotech de Belgique, qui est une collaboration entre Kate Owens, un griot burkinabé, et un producteur belge, Seb Bassler, par exemple. Donc on va aussi essayer de... On a aussi des artistes qui sont plus en ce qu'on appelle la musique expérimentale, notamment Larissa.

0: Hakim, Ibaku,
1: Ouais,
0: qui
1: tout à fait.
0: vont proposer des sets un peu plus ambiantes, et puis et encore beaucoup de surprises.
1: Alors, on l'a pas encore dit, mais donc il y a des performances live, il y aura des expos, des ateliers, si je me trompe pas, des talks aussi.
0: Oui.
1: Il y a 3 scènes qui sont dévoilées, il y en a une quatrième qui est secrète. Quand est-ce qu'on saura
0: C'est la troisième scène qui est secrète.
1: C'est la troisième scène qui.
0: Voilà.
2: Il faut la trouver.
1: Il faut la trouver.
2: Elle est cachée, elle est magique, elle est.
1: Et quoi, on va juste pas donner la clé, les gens devront alors du coup se débrouiller pour la trouver, c'est ça un peu le...
0: Oui, c'est ça en fait, c'est une toute petite scène qui à la base servait de dépôt pour le lieu, et du coup qu'on a complètement vidé, et qui devra être un petit peu en effet découverte.
1: C'est celle-là qui est sur inscription, c'est ça?
0: Non.
1: Ça c'est les talks alors.
0: Les talks sont sur inscription, exactement. Mm-hmm. Et les talks, ça vaut aussi la peine d'en parler.
1: Tout à fait.
0: Ça a été programmé par Simon Chungu, qui est chercheur et est-ce qu'il est aussi ethnomusicologue?
3: Peut-être, en tout cas en acte, mais il propose effectivement cette plateforme qu'il a créée qui s'appelle Dialogue en stéréo.
1: Oui.
3: Du coup, on collabore.
1: C'est une collaboration.
3: Exactement, sur cette édition. Avec des discussions sur la relation à la mémoire et aux archives dans la musique d'hier et d'aujourd'hui, en fait.
1: Mmh. On le comprend, hein, c'est vraiment un festival immersif qui va vraiment nous plonger dans les cultures de la diaspora africaine. Et tu viens de le dire, hein, Eden, les discussions, elles vont se centrer sur l'héritage historique qui est mêlé à l'héritage électronique, qui est bien particulier, peut-être presque niche même parfois pour nous. Et donc l'idée, c'est peut-être aussi de foutre une bonne claque aux Bruxellois et Bruxelloises, peut-être.
0: Évidemment, la claque fait partie du programme, oui.
1: La claque fait partie du programme. On l'a dit, alors les performances live, elles vont se concentrer ici du côté de la fabrique, mais vous me disiez juste avant l'interview, il y a d'autres surprises un peu ailleurs à Bruxelles qui seront prévues. Est-ce qu'on peut déjà dévoiler, teaser quelques éléments ou pas?
0: Oui, absolument. L'idée, c'était aussi, il y a quand même un certain public international qui va venir pour l'événement. Mmh. Beaucoup de gens de Berlin, d'Amsterdam, de Londres. Et donc, on avait aussi envie de leur faire découvrir un petit peu Bruxelles. Donc, il y aura notamment des collaborations avec Kiosk Radio et Gimmick Radio.
1: Qui sont des lieux aussi emblématiques, hein, ici,
0: voilà.
1: À BX.
0: Il y a aussi une collaboration avec le CIFAS, avec un concert d'ouverture de Violence Gratuite, une artiste chez nous, qui va performer jeudi. Et puis, on avait aussi envie de mettre en avant certains événements qui auront lieu à Bruxelles. Je pense notamment à un événement le samedi qui aura lieu à l'espace Sangor, qui s'appelle Un samedi autour du monde, Joie, les voix du Congo, et qui se déroule en journée. Mm-hmm. Il y a aussi une exposition commissionnée par Daniel Klass, dont je retombe pas sur le nom, mais voilà, une expo.
3: Donc, African Legacies, peut-être.
0: African Legacies, mm-hmm. C'est ça. Donc, on va essayer quand même d'emmener un petit peu les gens dans différents endroits à Bruxelles, surtout en journée, le samedi en journée.
1: Ouais.
0: Et puis il y a aussi une petite, je ne sais pas si on peut révéler, mais le vendredi, donc le festival se termine à 2h du matin, mais il y a une petite after,
1: ouais.
0: Qui sera du coup limitée à 400 personnes. Et,
1: ça va encore dont, cette jauge, je trouve.
0: Et dont beaucoup de tickets seront donnés secrètement pendant la soirée du vendredi.
1: Ok, il faut trouver le moyen de se procurer le fameux ticket, en
0: voilà.
1: Fait.
0: Voilà, okay. C'est un peu Charlie et la...
1: Et le ticket d'or.
0: Et le ticket d'or, c'est ça.
2: Et il y a notamment une activité qui se passe dans le lieu. Donc
1: okay.
2: Le festival se passe entre la fabrique, qui est un lieu culturel où ils font plein d'événements toute l'année, et le City Gate, qui est connecté en fait par une porte à la fabrique.
1: Ouais.
2: Et le City Gate, pendant le festival, en fait, on est venu quelque part se greffer aux portes ouvertes du bâtiment.
1: Okay.
2: Donc c'est un énorme warehouse avec, je pense, une bonne cinquantaine de studios d'artistes, de menuiseries.
1: Oh, wow.
2: Brasserie, et ils font une exposition collective, plus une installation sonore. Et donc il y a vraiment tout le lieu qui va vivre.
0: C'est un défilé.
2: Un défilé de
0: défilé de mode aussi.
1: Mais qu'est-ce que vous ne faites pas, en fait? C'est finalement ça ma question.
2: Ah.
0: Qu'est-ce qu'on fait? On s'ennuie pas.
2: Voilà.
1: Oui, je comprends. Eden, tu as participé du coup clairement à, tu le disais, hein, à la scène. En tout cas, ça a été pensé au niveau artistique, mais par toi. Si je me trompe pas, tu t'es occupé des affiches, etc. aussi, non? C'est pas ça?
3: Oui, c'est vrai que dans mon travail de plasticienne, si on peut dire ça comme ça.
1: Poétesse du numérique, c'est ça?

0: On dit de toi, non?
1: Oui, c'est vrai. J'ai, entre autres, poéticienne même.
0: Ok.
1: Poète. Ouais, du coup, je travaille beaucoup sur le concept, on va dire, et le world building du festival. Mm-hmm. Donc, c'est vraiment une réflexion qui démarre comme ça du monde des idées et qu'au fur et à mesure, il s'agit de faire advenir dans le monde physique, matériel, donc avec la production d'images. Donc, forcément, les affiches et tout ce qui va être en lien avec la communication fait partie de ce sur quoi j'ai bossé ces derniers temps avec l'équipe. Et ensuite, on a aussi, effectivement, la partie scénographie et visuelle. Et là, pareil, c'est très collectif. On a de la chance d'avoir toute une équipe avec des artistes qui viennent aussi développer leur technique et mettre au service leurs idées, leurs visions et leurs propres pratiques dans cette thématique plus large du monde miroir ou des mondes miroirs. Mm-hmm. Et du coup, c'est très, c'est vraiment en dialogue, à penser à plusieurs, mais tout part de cette idée du monde miroir ou du mirror world et de savoir ce que ça évoque pour chacune, pour chacun, et comment à partir de là on peut développer un univers dans lequel on se retrouve pour avoir certaines discussions, parce que forcément ça influe aussi, je pense, sur ce qui va s'échanger entre nous. Ça me fait penser d'ailleurs à un invité surprise. Ou pas, je sais pas, qui vient, lui, avec une charge plutôt électrique ou électromagnétique, travailler du coup les corps des festivaliers et festivalières pendant ces 2 jours.
0: En mode atelier, du coup?
1: En mode atelier compulsif.
0: Ok, d'accord.
1: C'est vraiment des rendez-vous comme ça, imprévus, et je l'espère très généreux, autour de plein de choses qui se sont passées dans nos échanges à travers cette thématique des mondes miroirs. Mm-hmm. Et du coup, c'est vrai que culturellement, ça a beaucoup de significations très différentes. Et c'est ça aussi qui est très intéressant au vu du continent depuis lequel Niégué part, que tout le monde a sa vision propre aussi du miroir et comment ça se réfracte, comment ça se répartit. Et au-delà même du continent, c'est aussi avec chacune des interactions qu'on a avec les personnes qu'on rencontre et qui débarquent dans cette aventure, comment est-ce qu'on construit ce monde miroir et comment est-ce qu'on le partage pour vraiment s'échapper, en fait, parce que c'est quand même ça le but d'un festival.
0: Un moment d'évasion.
1: Ah oui, c'est de prendre 2 jours pour se mettre en off ou au contraire, en fait, pour se mettre en on et se brancher du coup à un circuit alternatif qu'on aura créé nous-mêmes par la force de notre imagination, de notre inspiration et aussi de notre bonne volonté, de notre bienveillance. Parce que forcément, la fête, c'est la fête à beaucoup, qui a vraiment en plus ce côté fait à la main, DIY. On n'est pas là pour mettre un standing qui fait que chacun se réserve un droit d'entrée. C'est pour tout le monde. On veut vraiment se retrouver.
0: Sauf l'after, visiblement.
1: Ouais, mais franchement, c'est très exigeant, si je puis dire, de faire la fête avec le collectif. Donc, des fois, c'est bien aussi de rentrer dormir.
0: C'est vrai, c'est vrai. En tout cas, on sent qu'il y a vraiment une volonté de célébrer toutes et tous ensemble. Ça, c'est clairement la volonté de base. On va faire une petite pause, si vous le voulez bien. Vous restez tous les trois dans ce studio. Justement, j'ai mis un titre de Larissa Kim, puisqu'elle a sorti un single il n'y a pas longtemps. On est d'accord que ce qu'elle produit est très différent de ce qu'elle fait en tant que DJ. Je sais qu'elle va aussi animer un talk, je ne me trompe pas.
2: Oui, donc mais elle ne fera pas un DJ set au festival, ce sera un live.
0: Un live,
2: ouais.
0: Ok. Ici, on va se plonger dans son dernier single qui s'appelle Earth to Uranus, qui arrive juste après la pause. Et puis, on va évidemment continuer à parler de cet événement qui arrive déjà ce vendredi.
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1: Et on est de retour en studio, toujours en très très bonne compagnie. Ce matin, on parle donc du Niégué Niégué Mirror World Festival qui débarque déjà à Bruxelles ce vendredi, ce samedi. Et puis il y a aussi des ateliers, on le disait, qui sont en collaboration avec d'autres lieux, d'autres structures aussi, qui commencent déjà bien plus tôt, puisqu'il y a déjà quelque chose ce jeudi. On l'évoquait avec toi, Derek. Je rappelle que tu es le cofondateur. Elliot, tu es coordinateur du projet. Et Dan, tu es donc la directrice artistique et puis l'une des artistes qu'on pourra voir dans le cadre de ce festival. Et Dan, on a parlé avec toi du côté Mirror World, qui est dans le nom de l'événement, avec un point d'honneur mis sur la scène, les jeux de lumière. Est-ce qu'on peut peut-être dire un petit peu plus là-dessus, si vous le voulez bien, parce que j'ai bien compris, il va se passer pas mal de choses.
2: Oui, donc pour l'occasion, on a invité des collaborateurs de longue date, Léa Fabricant et Tarek Barry notamment. Tarek a notamment tourné beaucoup avec Tom York, avec Monolake, il a créé des plugins audiovisuels pour Ableton, et on avait notamment collaboré sur une installation au Centre Pompidou ici à Bruxelles, au Canal, et récemment au Quai Branly avec Arsenal qui va jouer Chabaka Hutkins, et du coup c'était naturellement un peu des gens à qui on allait pouvoir faire appel, et en échangeant avec Eden, ils ont pu aussi développer toute une scénographie, on va dire visuelle.
1: Et live en fait.
2: Et oui, tout va être live. Il va y avoir des caméras qui vont capter en fait l'ambiance pour ensuite la retranscrire et la transformer les images. Il va y avoir des installations miroirs dans tout le lieu, donc toute la lumière va se refléter, se réfracter. Chaque artiste va avoir un peu une ambiance visuelle dédiée.
1: Incroyable. Enfin, bon,

0: Il y a tout un travail là-dessus. Et on a aussi invité Léo Bonito, qui vient au festival depuis 2 ans, du coup, qui travaille beaucoup plus la matière. Donc, il va aussi travailler sur des éléments. On a Hamza, qui est avec nous pour le festival à la déco, à la Céno depuis 2015, du coup, qui est venu en Europe, à Bruxelles pour l'occasion, depuis l'Ouganda. On a Amandine, qui était aussi venue en 2018, qui est du coup basée ici à Bruxelles et qui va aussi donner un coup de main. Donc, il y a un petit peu plein de gens qui se sont
1: Greffé au
0: ralliés
1: projet,
0: à la cause. Et il y a aussi, on va dire, l'aspect communautaire, familial de Nigué-Nigué, vraiment au centre de notre ADN. Et donc, clairement, d'appeler les amis, que ce soit au niveau artistique et au niveau des coups de main. Je peux rappeler aussi que Elliot travaille avec Liquid, qui est une organisation fondée par Mathieu Fonceny, qui est notamment a été le programmateur de
1: De
0: Dour
1: Dour.
0: pendant 10 ans, qui font le 50 Lab. Donc c'était aussi depuis longtemps qu'on voulait faire quelque chose ensemble. Avec Eden, on a aussi fait des collaborations depuis la dernière, c'était en 2018, enfin la première, 2018 ou 2019. J'irai twerker sur vos tombes à Paris. Enfin bon, il y a plein de convergences comme ça, humaines et artistiques. Et ça, je pense que ça va se ressentir aussi dans l'ambiance du festival.
1: Ouais, et puis il y aura une grande richesse hein, musicale. On peut peut-être aussi en parler aussi. J'ai quand même envie de dire, Eden, qu'on va te retrouver du coup de 21h15 à 22h vendredi soir. Qu'est-ce que toi, tu vas nous proposer musicalement?
2: Alors, je vais proposer un format assez vidéo et audio, du coup. Un voyage. Moi, je me transforme en fait en Jeanne d'Arc pour performer. Du coup, c'est pratique. Ça permet d'entrer un monde
1: dans le perso.
2: C'est ça, dans un perso, donc qui entend des voix. Et l'idée, c'est de naviguer avec ses voix et de découvrir un peu ce qui se passe justement de l'autre côté du miroir.
1: Et ce sont tes voix que tu utilises? Enfin,
2: entre
1: ta voix,
2: autres,
1: je veux dire.
2: Mais il y aura aussi des invités. Ouais, je sais pas si je les révèle tout de suite.
1: Non, gardons un peu de surprise. En tout cas, tu vas nous emmener en voyage avec toi, c'est sûr. Qu'est-ce qu'on peut dire au niveau de la programmation musicale? Où est-ce qu'on va aller?
0: Alors, la programmation musicale, on va traverser, je pense, une vingtaine de pays. On va partir au Nigeria avec la scène Mara, qui est un peu une scène électronique émergente de Lagos, avec Azzy on the Beat, qui a récemment joué au festival de Dour. Il y a DJ Travella, qui est Gemita et Antivirus, qui représente le Singeli de Tanzanie. Il y a The Skurman, qui est un peu un pionnier d'un style qui s'appelle le bubbling des Pays-Bas. Il va y avoir Natchi Bembe, on les a mentionnés. Qui d'autre là?
3: Arsenal Mikebe.
0: Arsenal Mikebe, qui ont récemment joué à La Nature. C'est un trio de percussionnistes qui travaillent sur un drum kit construit pour l'occasion.
1: Ah, génial.
0: HHY and the Kampala Unit, qui est du coup plutôt dans un peu, on va dire, afro-futuriste, bass. C'est un trio, pardon, drums, trompettes et machines.
1: J'ai l'impression qu'il y a beaucoup de couleurs au niveau de la musique, hein, de ce qui va se passer ici du côté de la fabrique. Hein.
0: Oui, absolument. Et il y a des côtés, on va dire, un peu plus sombres et à la fois des côtés beaucoup plus fort axé sur le corps et sur la danse. On va notamment inviter Bouchabois, qui représente la scène Bouillon de Martinique. Il va y avoir un Top Class de Sainte-Lucie. Donc ça va suer.
1: C'est le moins qu'on puisse dire. Tu voulais aussi qu'on parle de quelque chose. Derek, c'est important de le préciser. Ici, on parle du festival, mais Nyege Nyege, c'est pas juste un festival à la base. Hein. C'est bien plus que ça. C'est hyper important aussi pour les artistes. Peut-être que tu veux en dire deux mots parce qu'on est bientôt à la fin de ce rendez-vous.
0: Oui, c'est ça. En fait, le festival a été créé pour servir de plateforme à des artistes émergents, alternatifs, entre guillemets. La même chose pour le festival ici à Bruxelles. Ça va être aussi un showcase pour que les gens puissent découvrir un peu beaucoup de tendances musicales du continent. Et du coup, le festival inclut aussi deux labels. Il inclut aussi un centre culturel à Kampala, un studio communautaire et une agence du coup qui fait tourner les artistes dans le monde entier.
1: Il y a déjà eu 250 shows, si je me trompe pas, en dehors du continent, ou c'est moi qui me trompe dans mes infos?
0: Oui, c'est ça. On en fait à peu près 400 par an, des tournées en Australie, au Japon, en Indonésie, en Europe et

0: Et voilà, et c'est un petit peu ça le but, on va dire, de tout ce projet, c'est de mettre en avant des artistes et d'ouvrir des portes vers des nouveaux publics.
1: Ouais, peut-être de la musicalité qu'on connaît aussi un petit peu moins chez nous et qu'il est grand temps de découvrir en tout cas.
0: C'est ça.
1: Qu'est-ce qu'on peut dire? Rendez-vous déjà ce vendredi à la Fabrique?
0: Oui, rendez-vous, si vous voulez, jeudi avec Violence Gratuite, place du jeu de balle à 19h.
1: C'est ça.
0: Et ensuite,
1: pour la fête.
0: Ensuite, les talks vont commencer, je pense, à 17h au City Gate. Mm-hmm. À 18h, on accueille l'Afro Jam, la fameuse Afro Jam qui a lieu tous les week-ends à Bruxelles. Et du coup, à 18h, on commence les lives. Et puis,
1: on ne s'arrête plus
0: jusqu'à dimanche matin, 6h du matin. Et ensuite, il y a même encore peut-être une petite surprise. Mais bon, là.
1: Mais on ne dévoile pas tout, quand même. Voilà, comme ça. Tout est dit, le rendez-vous est pris pour celles et ceux qui nous écoutent. Merci Derek, merci Elliot, merci Eden d'être venu dans ce studio et que ça se passe bien ce week-end. À très très bientôt, on se quitte avec Shungu. Alors c'est pas celui dont on a parlé, c'est le frère.
0: Oui, c'est ça, le grand frère, big up.
1: Le grand frère qui est donc un producteur qui collabore à l'international. Ici c'est un feat avec le rappeur Pink Sifu.
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1: Tu sais ce que c'est que le moral? Moi, je vais te dire ce que c'est le moral. La morale, c'est fait pour ceux qui la tiennent. Les riches. Et tu sais qui a raison chaque fois? C'est les riches. Et c'est les pauvres qui trinquent. Tu veux la voir, ma morale, à moi?
2: Ouais.
1: Ouais. Tu vas pas regretter après, hein.
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4: Il est tout juste 10h sur BX1.
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4: On s'informe avec Fanny Rocher, je vais y arriver. Bonjour Fanny.
5: Rebonjour Aline, bonjour à toutes et à tous. Une explosion s'est produite dans la nuit de cette nuit, donc de mardi à mercredi, contre la façade d'un salon de coiffure à Schaerbeek. Personne n'a été blessé, mais la façade et la vitrine de l'établissement ont été endommagées. C'est ce qu'ont indiqué les pompiers de Bruxelles. Plusieurs bâtiments autour de la Grand Place vont être rénovés. Le projet consiste à refaire l'ensemble de bureaux avec des parkings en sous-sol et à revoir l'aménagement intérieur. Plus de 1000 mètres carrés seront également dédiés à des commerces et de la restauration. Les bâtiments comportent des éléments inscrits au patrimoine et ne peuvent pas être changés, mais cela ne concerne pas tout le bâti. Une

0: L'enquête publique a été lancée. Le télétravail aurait un impact positif sur l'attractivité des postes dans la fonction publique à Bruxelles. C'est en tout cas une des conclusions de l'étude menée par l'IPSA à ce sujet et qui vient d'être publiée. La possibilité de travailler en partie de chez soi fidélise le personnel et contribue au bien-être des employés. Le télétravail permet également aux administrations d'élargir leur bassin de recrutement et de toucher des candidats en dehors des frontières bruxelloises. 40 commerçants du quartier Nord réclament des indemnités malgré la levée de la mesure qui imposait la fermeture des commerces la nuit autour de la rue de Brabant. Ils ne décolèrent pas et comptent bien réclamer des réparations. Selon La Dernière Heure, c'est maître Hélène Debatty qui conseille les commerçants et les accompagne dans cette démarche. Démarche qui, elle le précise, ne ferme pas la porte à une prochaine procédure civile. Clouseau va devenir le premier artiste belge à se produire au stade de Roi-Baudouin. Ce sera le 4 août 2027. Le groupe, le duo, les frères, ont donc annoncé cette nouvelle date de concert dans une vidéo publiée ce mercredi. Le duo marchera ainsi dans les pas d'artistes de renommée mondiale comme les Rolling Stones, Céline Dion, U2, Madonna, Beyoncé ou encore Coldplay ou Ed Sheeran. Les billets seront mis en vente à partir du 30 septembre.
1: Merci Fanny. Prochain rendez-vous d'info, ce sera donc à 11h.
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1: Et nous, on a tout juste presque 30 minutes hein, pour se retrouver, faire un petit point sur les sorties culturelles à faire en ce mercredi 23 septembre. D'ici là, le meilleur de la musique de nos artistes de la Fédération Wallonie-Bruxelles, Aurel, ML et tout de suite, c'est Blue Samu avec Breakfast, un petit goût de rock d'ailleurs ce matin.

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1: Il est 10h, passé de 11 minutes. Vous êtes à l'écoute de Boucan, petit point météo ce matin. Vous l'avez vu, hein, quelques nuages vont arriver, mais le soleil est toujours avec nous. Il restera là, même s'il sera légèrement caché par les nuages. Et il va faire jusqu'à 20 degrés. On va poursuivre en musique avant de se donner un petit rendez-vous culturel, évidemment, au programme Brains. Avec Money, juste après l'artiste Pete et ce morceau silencieux qui est donc présent sur son dernier album Joy Boy, sorti cette année 2026. Merci de nous écouter, c'est Boucan qui continue, on est en direct jusque midi.

0: C'était en 2012. Je dirais pas non, c'est le nom exact de ce morceau.
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0: Tous les matins jusque midi, vous le savez maintenant, vous connaissez la chanson en radio, web radio et puis aussi en télévision. Et puis, bienvenue à celles et ceux qui viennent de se connecter à l'instant. Vous tombez bien puisque dans 5 grosses minutes, on va faire le point sur les sorties qu'il y a à faire en ce mercredi 23 septembre. Évidemment, plein de possibilités à Bruxelles. Ce que je vous donne, c'est qu'un échantillon, hein, vous vous en doutez. D'ici là, Solace arrive avec ce morceau Sorry juste après Endless Dive. Qui nous dévoile donc Cabane, qu'on écoute ensemble juste après une toute petite pause. Restez bien à notre écoute. Vous écoutez Boucan.
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1: On fait du bruit avec de la culture dans cette émission, vous le savez. Et puis, petit point sur les sorties culturelles, puisque chose promise, chose due. Pas mal de concerts, en fait, en ce mercredi. Il y a Gans, c'est un groupe hein, qui débarque, en tout cas, chez nous. Avec, je vais vous dire tout de suite, c'est du son post-punk, de la musique électro et un chaos anti-consumériste. C'est comme ça qu'ils se décrivent et qui débarque tout droit de Birmingham. Ça se passe donc ici, dans le centre de Bruxelles. D'autres concerts, en tout cas, à vous proposer.

évidemment. Ça, c'est du côté du Botanique au Whitlove Bar avec Light Asylum. Ici, on a des performances physiques, une dark wave industrielle. Il y a aussi du côté de l'église Notre-Dame, de laquelle vous vous en doutez, dans un autre style, puisque là, on est sur du piano minimaliste, des textures électro-subtiles. C'est Andrei Irima. Et finalement, à Beaux-Arts, un duo, James Brandon Lewis et Chad Taylor, pour les amateuristes de jazz contemporain et de jazz et de free jazz, pour être tout à fait exact. Côté exposition, il y a une expo collective qui a lieu du côté de la chapelle du Grand Hospice, qui mêle donc art visuel, mais aussi musique, comme ça vous savez tout. Voilà, ce sont juste des petites idées, bien entendu, il y a plein de belles choses à faire. Rendez-vous par exemple sur le site de visitbrussels.be pour avoir d'autres idées. Mobilhome arrive dans la suite, ça mélange du jazz mais aussi du rock. Tout ça, c'est après David Noumouami qui nous met un petit peu de chaleur dans cette belle playlist. Le fisc de l'amour, c'est le nom du morceau qu'on écoute ensemble ce matin.

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1: Et justement, pour écouter Bruxelles autrement, on a décidé de vous diffuser les podcasts de la Fédération Wallonie-Bruxelles. Vous le savez, ce matin, on va écouter le troisième épisode « Nos souvenirs sont votre avenir », un podcast qui parle donc de notre rapport à la mémoire, aux métadonnées, aux fake news, mais aussi à l'intelligence artificielle. Ce sera juste après les infos de 11h avec Marie Charette, où il y aura aussi un petit point culturel, évidemment, puisque c'est l'ADA de cette émission. En attendant de la musique, bien entendu, la délicieuse Louise Barrault. Vous savez, on l'adore. Une maison, c'est le morceau qui arrive juste après ça. Restez à notre écoute, c'est Boucan qui continue jusque midi.
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0: Pio et son style emo avec ce titre Balcony à l'instant sur BX1. C'est Boucan qui continue.
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0: Et à 11h, c'est les infos de Marie Charette qu'on va retrouver avec un point info culturel. Et juste après, on va se plonger dans le troisième épisode de notre podcast de la semaine. Podcast qui s'appelle donc « Nos souvenirs sont votre avenir » avec un bonus ce vendredi puisque vous aurez l'épisode 5 et l'épisode 6. D'ici là, évidemment, de la musique avec Azizam. Elles étaient à la Nature Festival, la dernière édition, puis elles sont venues dans ce studio pour parler de leur dernier titre qui s'appelle Tropical. Ici, c'est Salade chez Azizam. Alors, ce qui est très drôle, c'est que c'est leur premier single. C'était un peu une blague à la base puisque ça part d'une recette. C'est une vraie salade, hein, la salade chez Azizam. Il paraît qu'il y a plein de fautes. J'ai demandé si c'était au niveau musical ou au niveau de la recette. Elles m'ont dit les deux. Je suis sûre qu'elles ont été un petit peu difficiles avec elles-mêmes. On va se plonger dans leur univers que moi, particulièrement, j'aime beaucoup.

0: Lord and Hardy à l'instant avec Hangover.
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0: Et tout juste temps pour nous pour s'informer avec Marie Charette.
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0: Rebonjour Marie.
2: Rebonjour Aline, bonjour à toutes et à tous. Le télétravail aurait un impact positif sur l'attractivité des postes dans la fonction publique à Bruxelles. C'est en tout cas une des conclusions de l'étude menée par l'IPSA à ce sujet et qui vient d'être publiée. La possibilité de travailler en partie de chez soi fidélise le personnel et contribue au bien-être des employés. Le télétravail permet également aux administrations d'élargir leur bassin de recrutement et de toucher des candidats en dehors des frontières bruxelloises. La police fédérale a lancé un appel pour identifier les auteurs d'un incendie qui a eu lieu le 1er août dernier entre 4h50 et 4h56 aux 3 rue Oryx à Anderlecht. Trois suspects sont recherchés, trois individus qui ont donc mis le feu à une habitation. Après les faits, deux d'entre eux ont pris la fuite en direction de la chaussée de Mons. Les auteurs se déplaçaient sur deux trottinettes électriques. Détails de l'appel à témoins sur notre site bx1.be.
0: Et en culture, Marie, une exposition à ne surtout pas manquer.
2: Oui, je ne sais pas si on vous en a déjà parlé, mais l'expo Beyond Infinity s'est installée à Tour et Taxis le 17 septembre. Expo de Maurits Cornelis Escher, un artiste mythique, graveur, maître de l'illusion graphique, qu'on a d'ailleurs

0: appelé Le Mathé Magicien. Vous connaissez probablement une de ses œuvres sans peut-être connaître son nom. Eh bien, 150 œuvres originales donc, sont exposées à Bruxelles, dont l'œuvre qui a inspiré la nouvelle cover du nouvel album d'Angèle, avec cette fameuse boule dans laquelle on se voit regarder ce qui nous entoure. Bon, si ça ne vous dit rien, une petite recherche sur Google fera le travail. Elle sera en tout cas inspirée de nombreux artistes pop. L'expo dure jusqu'au 7 mars, donc ça vous laisse du temps pour la découvrir.
1: Il y a un anniversaire maintenant, les Lundis d'Hortense, qui fête donc les 50 ans de jazz en Belgique, Marie.
0: Ouais, alors les Lundis d'Hortense, c'est quoi? C'est une structure qui fédère les musiciens de jazz de Belgique. Leur nom a été choisi parce que ces musiciens se retrouvaient initialement dès 1976, chaque lundi, dans la Villa Hortense à Oulart. Un livre va sortir le 28 septembre pour l'anniversaire, livre avec plein de photos, d'anecdotes et d'histoires. Et puis 5 concerts sont aussi organisés pour l'occasion au Jazz Station à Saint-Josse, à Flaget, au Marny, au Richeclair et au Late Jam Sessions. Et puis très loin de Bruxelles, mais parce qu'on parle de jazz, c'est aujourd'hui que le génie John Coltrane aurait eu 100 ans. Le saxophoniste américain a marqué l'histoire du jazz et de la musique en général. J'avais envie qu'on écoute quelques notes pour terminer ce flash.

0: Merci Marie pour ce bon moment. On te retrouve de toute façon eh bien, à midi.
1: Tout à fait.
0: Pour
1: à
0: la
1: tout à l'heure.
0: Suite des infos. À tout à l'heure. Et puis nous, c'est Boucan qui continue.
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0: Et le créneau 11h midi est dédié donc à la diffusion des podcasts de la Fédération Wallonie-Bruxelles. Et puis ce matin, vous le savez, on va écouter le troisième épisode de Nos souvenirs sont votre avenir, puisqu'on a démarré cette série ce lundi, 6 épisodes pour se plonger en tout cas dans notre rapport à la mémoire, aux métadonnées, mais aussi aux fake news par exemple. Et on parle aussi d'intelligence artificielle dans ce podcast. C'est une réalisation de Adrien Pinet. On se plonge dans l'épisode 3.

0: Ah, c'est tout.
1: Souvenirs sont votre avenir. Une série de 6 épisodes écrite et réalisée par Adrien Pinet et Thomas Licata. Épisode 3, réfléchir, c'est fléchir deux fois.
2: Tout s'est bien passé, monsieur ?
3: Oui.
2: J'ai cru voir sur le rapport de la machine qu'il y avait eu un petit problème.
3: Qu'est-ce que j'ai fait ?
4: Oh, waouh ! 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
6: 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Parce que certains souvenirs méritent d'être vécus. 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
7: Voir conditions en clinique, souvenirs de niveau 1 dans la limite des stocks disponibles.
8: Et je me tourne maintenant vers notre invité spécial, Dominique Darman, porte-parole d'Interplan. Bonjour Dominique. Première question, parmi les actions de Julian, on se souvient tous de ce mot que nombreux de nos concitoyens ont reçu par message, je cite, « Pour Interplan, vous n'êtes que les paramètres de votre vie et de leur profit. Réveillez-vous. » Est-ce que vous condamnez ces propos ?
9: Écoutez, condamner ces propos, je dirais moi que ce message, tout comme d'autres déclarations de ce genre, fait partie d'un discours alarmiste.
10: Ils vont les attraper, ces mémos terroristes.
9: À attiser la méfiance envers nos institutions.
11: Vous pensez ?
9: Et notre système économique, c'est
10: oui, c'est sûr.
9: Je comprends que des voix critiques puissent émerger dans une société complexe.

0: inciter à une vision complotiste où chaque citoyen est réduit à un simple paramètre dans un système global. Cela relève...
1: Vous en pensez quoi de tout ça, vous ?
0: ...réflexion constructive, mais d'un appel à la division...
2: Ça me concerne pas, moi j'ai pas trop d'avis là-dessus.
1: Ça vous concerne pas ? Ça nous concerne tous, monsieur. C'est à cause de gens comme vous qu'ils peuvent faire ce qu'ils veulent.
3: Oui, j'entends bien ce que vous dites, d'ailleurs...
1: Et puis, après, ils remplissent nos prisons aux frais du contribuable.
3: Mais que comptez-vous mettre en place ?
1: Si ça ne tenait qu'à moi, je rétablirais l'intellectrocution.
0: Tout à fait raison de souligner que la...
1: Si on leur efface la mémoire par intellectrocution, ça libérerait de la place. Ils seraient libres de réécrire leur histoire, de rester dans le droit chemin. Mais c'est pas le corps ou la vie qu'on détruit, hein. C'est les erreurs commises. On détruit l'individu, mais pas l'homme. L'homme, lui, on lui donne une deuxième chance.
0: Par l'incitation à la violence. Cependant, la sécurité physique de nos espaces publics nécessite une approche globale. Tout d'abord, nous avons renforcé la présence des forces de l'ordre.
1: Vous savez pourquoi on a arrêté l'intellectrocution ? C'est à cause de ces connards de moralistes qui pensent que détruire le vécu de l'homme, c'est détruire l'homme. Mais enfin, du vécu, on en a plein. Il n'y a qu'à regarder dans les banques de données d'Interplan. Pas vrai ? Moi, si je veux, demain, je peux devenir pilote de course, surfeur professionnel ou n'importe quoi d'autre. Alors franchement, faut arrêter. Vous savez quoi ? Je pense même que l'intellectrocution est la seule solution à l'humanisme. Et oui. Comment voulez-vous organiser une société de cette manière s'il n'y a pas des codes, des règles, des idéaux auxquels tout le monde consent ?
4: Tu es arrivé à destination.
1: Vous n'êtes pas d'accord ?
2: Si, c'est très bien.
3: À nos auditeurs,
2: au revoir, monsieur.
3: Vous pourrez tenter de gagner une place pour un souvenir de niveau 1. Vous faites un privilège.
0: C'est très généreux de votre part. Oui, oui. Nous avons à cœur d'être accessibles et de permettre aux gens d'en bas d'avoir la chance d'expérimenter.
4: Que puis-je faire pour toi ?
2: Donne-moi des informations sur l'hectolitre.
4: Un hectolitre est une unité de mesure de volume dans le système
2: Le bar l'hectolitre.
4: J'ai trouvé une dizaine d'articles récents provenant des sources d'Interpress.
2: Dis-moi le plus récent.
4: Article datant d'il y a un mois et demi. Réouverture de l'hectolitre entre excitation et inquiétude. Suite au rachat du bar mythique situé dans le quartier des Trois Miroirs, les habitants partagent leurs réserves. L'hectolitre avait en effet été fermé depuis un an suite à des problèmes financiers et sécuritaires et était tristement connu pour être un repère de délinquance et de trafic. Un investisseur est à l'origine de ce renouvellement. Il espère ainsi.
2: Donne-moi plus d'informations sur l'investisseur.
4: Je suis désolée. Je ne dispose pas d'informations à ce sujet.
2: Je prends plus de course, mais moi indisponible.
4: Très bien, Travis.
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6: L'hectolitre.
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5: Mais les souvenirs ne peuvent pas.
8: Hey, bonjour. Tu veux un souvenir de ma jeunesse ?
6: C'est ça le renouveau du quartier. Il a bien réussi son coup.
9: Tu veux quelque chose ? C'est niveau 4 mortel, mon pote.
2: Non, ça va, merci.
9: T'es sûr, mec ?
10: Ça m'a fait comprendre des trucs. Tu sais que l'humanisme conduit à manger des cochons et du sucre ?
9: Ça a été inventé pour produire en masse des milliards d'humains.
6: Qu'est-ce qu'il veut, lui ?
9: Des milliards d'humains pour produire en masse des centaines de milliards de cochons. La boucle est bouclée. T'as déjà eu des impressions de déjà-vu, mec ?
11: Ah, ça m'intéresse pas, je t'ai dit.
12: Je te sers quoi ?
2: J'ai cette mallette.
9: Oh ! T'as pas de quoi ?

0: feras pas de sortir ça devant tout le monde. T'as dit quoi?
1: Elle? On m'a dit de venir ici, je sais pas moi.
0: Ouais, ok.
1: Vous êtes qui? C'est qui elle?
0: Pose pas de questions, c'est plus simple.
1: Mais je comprends rien.
0: Pas de questions. Pose pas de questions. Oublie ce qui vient de se passer, retourne vite dans ton petit confort.
1: Comment ça, mon petit confort?
0: Maintenant, file-moi la mallette. Ouais, c'est vrai.
1: C'est juste qu'elles ont été cassées, on a eu un accident en fait.
0: Ouais, ouais, je vois bien, merci. C'est bon. Tu peux partir.
1: C'est tout?
0: Ouais, c'est tout.

0: Bienvenue, Travis. Quatre courses ont été refusées pendant ton absence. Tu as un message de ton patron.
1: Merde.
2: Bonjour, Travis. Il me semblait pourtant clair de t'avoir déjà dit que tu ne pouvais refuser que deux courses dans...
1: Putain, c'est quoi ça encore?
3: Deux secondes.
1: Qu'est-ce qu'il y a?
4: Il t'a parlé d'elle, pas vrai?
1: Hein?
4: Elle? Écoute, j'en ai plein. Elle peut t'aider à mieux voir. Tout le monde la connaît. J'ai eu des impressions de déjà vu, mec.
1: Ouais, c'est ça, ouais.
4: Hey, t'es peut-être pas prêt, mais tu sais où me trouver. Et moi, je sais où je me trouve. Les deux pieds ancrés sur terre, mon pote.
1: Attention à tes doigts, là.
4: Un pied ancré dans la vie, c'est la sûre.
1: C'est qui, elle? Allez, Travis, reprends-toi.
4: Ok.
1: Faut que je me change les idées.
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7: 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Que puis-je faire pour vous?
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7: Très bien.

0: un massage ?
1: Avec plaisir.
0: C'est bien là.
1: Un peu plus haut.
0: C'est assez fort.
1: Appuie encore un peu plus.

0: C'était trop beau.
1: J'aime bien.
2: J'ai envie de te voir.
1: Est-ce que tu crois vraiment que nous vivons pour nous-mêmes?
3: Moi, je pense qu'on vit seulement pour les autres.
2: Les autres.
1: Embrasse-moi.
4: Rien, si vous ne vous autorisez pas à exister par vous-même et pour vous-même, à qui profite ce monde?
5: Posez-vous la question. Êtes-vous vraiment heureux de consommer plutôt que de vivre? Il est confortable de choisir dans un répertoire de quel passé sera fait notre avenir. Beaucoup de gens se sont déjà noyés dans un miroir. Soit le miroir que leur tend la société, où se conjuguent l'envie et la convoitise, soit dans le reflet des autres, plus désirables.

0: message, Antoine Duartz. Avec dans cet épisode, les voix de Jules Churin, Ninon Pérez, François Badou, Guy Rombaud, Jo Dezer, Adrien Copello, Sonia Pastecchia, Hugo Brilmacher, Laura Huguetto, Samuel Padolu et Charlotte de Cocker. 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
2: On vous diffuse donc les créations des artistes de la Fédération Wallonie-Bruxelles. Les podcasts ont leur espace de diffusion entre 11h et midi. J'ai pris donc contact avec la CSR, l'atelier de création radiophonique sonore, pour pouvoir mettre tout ça en avant. Généralement, ces épisodes sont à retrouver aussi sur le site de radiola.be si jamais vous les avez ratés. On va continuer évidemment cette série demain. Rendez-vous donc à la même heure pour avoir la suite donc de cette fiction qui nous parle de notre rapport à la mémoire, aux métadonnées, vous l'avez entendu. Hein. Et nous, on continue en musique, si vous le voulez bien. Salle La Roca arrive juste après Convoque. Tout ça, c'est après une petite pause. Restez à notre écoute et profitons donc de cette dernière heure qu'on passe ensemble.
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0: Un petit peu de jazz pour vous calmer ce matin, je vous sentais agité. On va évidemment continuer en musique avant de se quitter dans Boucan.
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0: Ouais, je vois qu'on continue dans un autre style. Hein. Je préfère vous prévenir que vous ne soyez pas surpris ni surprise. Il y a Primero qui arrive. C'est un featuring avec Isher. On part dans du rap. Le morceau s'appelle Fourmilière. D'ailleurs, j'essaye de programmer une interview avec Primero parce qu'il y a du nouveau qui va arriver très très bientôt. Primero, ça suit l'artiste Pierre. Pierre avec un S. Vous le connaissez. Hein. Il a notamment collaboré avec Jean-Paul Groove sur Bain de Sourire, un morceau très très sympa, puisque le nouvel album de Jean-Paul Groove regorge de collaborations. Le dernier en date, c'est celui avec Charles, Rester Seul. Pierre arrive avec le morceau Le Soir. Merci d'écouter Boucan.

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0: Dominos, un titre de Monoko présent sur son dernier EP Night Shift. Il était venu en parler dans ce studio, tournant musical en ce qui le concerne.
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0: 11h46, presque 47, et temps pour moi de vous quitter. Je suis désolée de vous l'annoncer comme ça. On se retrouve demain, dès 9h, pour un nouvel épisode de Boucan. 9h30 pour le rendez-vous culturel. Je reçois une jeune artiste qui s'appelle donc La Fille du Miroir. Elle a son tout premier EP qui sort dans la nuit de jeudi à vendredi à minuit. Elle va le présenter d'ailleurs au bar du matin, demain soir. Pas de panique, on en parlera de toute façon demain pendant cette interview. On fera également le point sur le morceau qui est encore inédit, qui n'est pas encore sorti. On écoutera un extrait et je peux déjà vous dire que pour sa représentation au bar du matin,

Il y aura des surprises, il y aura des exclus qui ne sont pas sur cette EP, comme ça vous avez déjà un petit avant-goût. On en parle demain, soyez au rendez-vous et je vous souhaite une très belle journée à l'écoute de BX1. On se quitte avec Satchel Heart et Listening to You. Merci de nous avoir suivis. À demain.

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2: Marie Charette pour vous informer. Une explosion s'est produite cette nuit sur la façade d'un salon de coiffure à Skarbek. Personne n'a été blessé, mais la vitrine de l'établissement a été endommagée. Selon les pompiers, quelque chose a été lancé contre la façade du bâtiment, mais la nature exacte de ce qui a été jeté doit encore être déterminée. Le télétravail aurait un impact positif sur l'attractivité des postes dans la fonction publique à Bruxelles. C'est en tout cas une des conclusions de l'étude menée par l'IPSA à ce sujet qui vient d'être publiée. La possibilité de travailler en partie de chez soi fidélise le personnel et contribue au bien-être des employés. Le télétravail permet également aux administrations d'élargir leur bassin de recrutement et de toucher des candidats en dehors des frontières bruxelloises. Un résident néerlandophone de 33 ans a été découvert égorgé dans son lit lundi matin dans une chambre du centre d'hébergement pour hommes seuls, le foyer Georges Motte. C'est ce qu'on apprend dans les pages de la capitale ce matin. Le corps sans vie du résident, une importante blessure au cou et un couteau ont été découverts par un éducateur dans la matinée. Les secours ont été appelés vers 8h35 mais n'ont pu que constater le décès. Un périmètre de sécurité a été mis en place et le parquet de Bruxelles a été avisé. Un juge d'instruction s'est également rendu sur place et la PJF de Bruxelles a été chargée de l'enquête. Les images des caméras de surveillance doivent notamment être analysées. Et puis retour à la normale, les tunnels Rogier Botanique ont rouvert. Ils avaient été fermés suite à deux accidents. Le tunnel Annie Cordy, lui, reste fermé pour l'instant. Enfin, en culture, Clouseau est le premier groupe belge à se produire au stade Roi Baudouin après les Rolling Stones, Céline Dion, U2, Madonna, Beyoncé ou encore Coldplay. Les billets seront mis en vente à partir du 30 septembre. Le concert, lui, aura lieu le 4 août 2027. Et c'est la fin de ces informations. Je vous donne rendez-vous demain dès 7h pour vos points d'info dans Brussels Breakfast. Maintenant, place à Background avec Pierre Baudot. Bonne journée sur BX1.
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3: Bonjour, welcome dans Background, notre curatrice musicale, celle qui nous a préparé.

et les playlists de l'émission. Toute cette semaine, c'est la musicienne Aurélie Muller. Aurélie, longue carrière déjà, commencée avec le groupe Melon Gallia. On l'a retrouvée aussi dans des groupes comme The Tellers ou River Into Lake. Elle forme le duo Blondie Brownie avec Catherine De Biazio, déjà deux albums pour ce projet. Et elle a sorti cette année une œuvre solo, un disque sous le pseudo de Vilain Tigre. On va d'ailleurs écouter tout de suite un extrait de cet album conçu comme une bande originale d'un film imaginaire. Ce sera le morceau Son mieux dans ma tête, et on enchaînera avec un morceau pour lequel elle a participé avec le projet River Into Lake, c'est Impatience. Mais d'abord Vilain Tigre avec Son mieux dans ma tête, et ensuite on retrouve Aurélie pour sa playlist du jour.

0: On vient d'écouter River into Lake, le morceau Impatience, et puis bien sûr Vilain Tigre, le projet Vilain Tigre qui ouvre chaque émission Background cette semaine, puisque c'est le projet d'Aurélie Muller, et le titre Sont mieux dans ma tête. Je me demandais sur le projet Vilain Tigre, on va écouter, et je pense, voilà, on va déjà révéler une partie de la playlist dès le début de cette émission. Le titre même de ce projet vient d'un morceau de Blondie Brownie.
1: Ouais, ça vient d'un morceau qu'on a fait avec John McIntyre, qui est sur notre premier 45 tours aussi, qui avait été revisité par Shena Spriggan, qui est un batteur qui a vécu dans plein d'endroits du monde. Moi, j'avais rencontré Shane lors du mixage de l'album de Melon Gallia, donc il y a très longtemps. On était partis au Nebraska faire le mixage avec Mike Mogis, qui est guitariste de Bright Eyes et producteur de Bright Eyes. Et on avait rencontré Shane, qui était batteur aussi et qui faisait partie de leur bande d'amis. Il travaillait dans un bar. Et voilà, donc Vilain Tigre, c'est un morceau qui est passé par les mains de Shane, de John. Et c'est le nom de mon projet. C'est un peu le Hobbes de Calvin et Hobbes. C'est un peu la réflexion sur la vie. C'est aussi le doute sur ce qui est vrai, sur qu'est-ce qui est réel, qu'est-ce qui est pas réel, la place de ce qu'on considère comme pas réel dans la réalité. Par exemple, est-ce que ce qu'on a dans nos têtes qui ne sont pas la réalité, est-ce que ça n'a pas autant d'importance dans nos vies en finale que la réalité? Voilà, le premier morceau qu'on a écouté, qui s'appelle « Sont mieux dans ma tête », c'est une énumération de choses qui sont mieux dans ma tête, à savoir c'est le temps, les gens, les moments, l'infiniment. « Sont mieux dans ma tête ». Alors, est-ce que, puisque

0: C'est mieux dans ma tête. Est-ce que je ne peux pas donner une place au moins aussi importante à ces choses-là que à la réalité, qui est quand même assez dure. Je vous apprends rien, hein. On ne vit pas non plus une époque facile. Voilà, je me suis perdue.
1: Non, pas du tout. En fait, je voulais te demander, parce qu'on connaît ton humour, en tout cas, on peut l'apprécier, et il est omniprésent. Tu disais que pour Vilain Tigre, c'était aussi l'idée de pouvoir écrire un jour pour David Lynch, mais tu es arrivé un petit peu tard. Cet univers musical de ces films en particulier, peut-être d'autres réalisatrices ou réalisateurs, c'est quelque chose qui t'influence ou c'est simplement un goût personnel qui fait que...
0: Non, ça m'influence. J'ai été fort influencée, mais je pense, par les films de Al Hartley quand j'étais jeune. En fait, je trouve que la musique, et dans les films aussi, la musique peut donner une forme de justification à un hors-champ, en fait. Dans des films, ce qui se passe en hors-champ, c'est ce qu'on ne voit pas, mais qui rentre quand même dans une forme de narration, ce qu'on comprend quand même. Et la musique, pour moi, dans les films de Lynch, entre autres, contribue énormément à ce hors-champ. Imaginons une scène de Mulholland Drive avec, je sais pas, avec la musique de La Soupe aux Choux. On va pas du tout avoir peur. On va trouver les changements de plan ludiques ou peut-être curieux. Mais pour moi, la musique, elle fait tout. Ou le silence, hein, aussi. Ou le placement, le niveau, la dynamique, tout ça, pour moi, c'est capital. Et alors, chez Lynch, évidemment, c'est exacerbé je pense que un de mes premiers boulots. À l'IAD, enfin un travail que je devais remettre, c'était une analyse de bande-son et j'avais pris un extrait de Blue Velvet de David Lynch. C'était une scène où on découvre l'oreille dans l'herbe, donc il y a une oreille coupée dans l'herbe et il y a des fourmis. Enfin. Et c'est l'analyse de cette bande-son et de comment se place le son et d'où vient cette tension, parce qu'en final, effectivement, voir une oreille dans l'herbe, c'est pas hyper cool. Mais le fait que ce soit vraiment flippant, c'est bien sûr. La manière dont c'est filmé, évidemment, mais c'est tout ce qui se passe dans le son.
1: Tu prends du temps pour écouter des bandes originales, mais sans regarder le film, tu mets la bande originale de Twin Peaks, imaginons, simplement pour l'écouter, ou d'autres, bien sûr.
0: Alors, pas tant parce que je pense que c'est les bandes originales, elles ont été faites pour un film. Bon, alors pas ma bande originale, parce que du coup, le film, il est à faire et c'est votre boulot, quoi. Mais les bandes originales qui ont été faites pour des films, elles sont dans une narration, dans une logique de quelque chose qui va peut-être me manquer à un moment dans mon imaginaire. Donc, je les écoute pas, ou peu. Mais j'adore des compositeurs, et j'allais dire des compositrices, mais il n'y en a pas beaucoup, de musique de film. Je vais plus me focaliser sur les morceaux, il faut que je sois vraiment honnête. J'adore les albums, mais je fonctionne beaucoup en boucle. Alors j'écoute des albums, mais pas forcément de BO. Sinon, j'écoute beaucoup de morceaux en boucle, mais c'est grave, hein. Je veux dire, quand c'est en boucle, c'est vraiment en boucle.
1: D'accord. On va continuer cette émission en découvrant la playlist du jour avec Ada Oda et Niente da Offrire. Oui, c'est aussi, on raconte un peu ton histoire de musicienne, puisque là, c'est la connexion avec César, qui était donc guitariste dans Ada Oda, qui se retrouve maintenant batteur dans Coup dur. Voilà, un mot sur ce choix, Niente da Offrire, Ada Oda.
0: Alors, j'adore ce morceau, j'adore César, j'ai joué avec César quand il était tout minot, il était tout petit. J'ai joué avec lui dans les Tellers et on s'est toujours très très bien entendu et je trouve que il a eu toujours des projets qui l'a mené très loin. C'est très captivant. C'est quelqu'un qui est capable de quitter, d'arrêter quelque chose pour recommencer quelque chose. Il n'a pas peur, César. Il n'a pas peur. Ada Oda, c'était donc le groupe avec Victoria, qui est la fille de Frédéric François.
1: Tout à fait.
0: Et pour l'anecdote, Frédéric François, je l'ai rencontré sur un playback, parce que dans un temps ancien, je faisais semblant

0: ancienne tenue. Non, je ne sais pas si je peux le dire. C'est peut-être trop tôt.
1: Non, je pense que c'est officiel. Désormais, elle l'a même publié, donc, je pense, sur son Instagram. Et, donc, elle a rejoint le projet.
0: Voilà, Diane de Desselou, qu'on écoutera plus tard, a rejoint le projet Coup dur. Et c'est une grande réjouissance. Allez écouter. Oui, parce que Ada Oda, ça n'existe plus. Mais vous pouvez aller écouter.
1: C'était un choc pour César parce que ça s'est arrêté. Ouais. Est-ce que toi, tu as connu comme ça des projets sur lesquels tu travaillais, que tu avais encore envie de continuer? Tu dis là, il y a du potentiel, là, on s'amuse, etc. Et puis qui s'arrête parce que, voilà, pour moult raisons. Mais,
0: Ouais, j'ai travaillé sur des projets. J'ai été musicienne additionnelle sur des projets qui fonctionnaient bien et qui ont rencontré des difficultés. Par exemple, Noah Moon ou les Tellers. Et alors moi j'étais toujours musicienne accompagnatrice, donc je jouais des lignes qu'on me donnait, et puis bien sûr je donnais mon avis, j'y mettais ma personnalité, mais c'était pas mes compos, c'était pas mes choix. Mais c'est vrai que je me suis retrouvée sur des énormes scènes à faire, à comprendre aussi la pression qu'on peut vivre quand on est dans des groupes qui fonctionnent très bien. Et il peut y avoir des grosses déceptions effectivement sur la manière dont tournent les choses à un moment. Après, je pense que pour les artistes qui vivent des gros succès, c'est très compliqué de comprendre, de savoir quoi faire pour la suite, sachant que tout le monde t'attend au tournant, beaucoup de gens ont envie d'aimer ce que tu vas proposer, mais est-ce que toi t'as le droit d'être totalement libre, ou est-ce que tu dois continuer dans la veine que t'as proposée, qui est celle qui fonctionne? Enfin, je suis captivée par ça. J'avais rencontré aussi, il y a vachement, enfin, je connais bien Sylvie Farr, qui est la manageuse d'Angèle, une des dernières interactions que j'avais eues avec elle, c'était avant que Angèle devienne vraiment connue. Et Sylvie me disait, ouais, mais bon, voilà. Donc Angèle, c'était son ancienne scout. Enfin, voilà, Sylvie était sa chef scout. Et elle la coachait et tout ça. C'était un chouette duo. Elle se rendait bien compte qu'Angèle avait un talent de dingue, que elle faisait des petits concerts au Delecta, Excel. Ça allait prendre, c'était sûr. Mais comment tu gères ça? Parce que t'as tout ton univers et puis pouf! Ça devient énorme, et là, d'un coup, toute la question de la musique la question change, en fait. Et moi, je trouve que ça, c'est vraiment très, très dur. Je ne sais pas comment ils font. Je pense qu'ils s'entourent, il faut être entouré de gens qui peuvent un peu te faire relativiser, mais c'est vrai que je pense que tu te retrouves dans des questionnements très complexes de quelle est ta marge de liberté encore. Et quand on fait de la musique plutôt à un niveau indé, cette question-là, elle ne se pose pas du tout. Enfin, moi, je ne me la pose pas du tout. Je ne me demande pas qu'est-ce que je vais faire pour que les gens aiment ce que je fais. Je me dis, je vais faire quelque chose que je trouve intéressant et que j'aime, moi. Et je vais essayer, je vais mettre des choses en place pour diffuser ça et glaner les réactions. Et si elles sont positives, eh ben, ça va juste me permettre de refaire quelque chose d'autre qui me plaît et que je trouve pertinent, sans la pression de l'argent, sans la pression du plaisir, où on t'attend, quoi.
1: Je pense que le groupe que tu as choisi ensuite, le duo Chaton Laveur, doit, à mon avis, abonder dans ton sens, parce que eux aussi ont choisi une espèce de crotte rock à deux, ouais. Sur une formule très simple, hyper efficace, avec vraiment des morceaux. Tu as choisi Contre la montre. Voilà, c'est certainement ça aussi qui t'a intéressé dans ce projet, au nom assez drôle, hein, Chaton Laveur.
0: Ouais, Chaton Laveur, j'adore ce groupe. En concert, c'est hyper hyper chouette, parce que on les voit jouer de plein de trucs. C'est on voit l'interaction entre eux, quoi. On voit qu'il y a, enfin, ils se regardent, ils sont, enfin, il y a de la vraie communication sur scène. C'est hyper hyper gay. Et puis j'adore, moi, le crowd. J'aime bien ces histoires de boucles encore. Hein. On se retrouve de nouveau avec des boucles dans la tête.
1: Ouais, c'est vrai. On va donc écouter Ada Oda, Niente da Offrire, et puis juste après la pause, ce sera Chaton Laveur, Contre la montre, et puis bien sûr, on retrouve notre curatrice musicale de la semaine, Aurélie Muller.
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1: C'était Chaton Laveur avec Contre la Montre. On vous engage d'ailleurs à écouter l'album de Chaton Laveur. Il est vraiment de qualité. Et puis d'aller les voir en concert.
2: Ouais.
1: Il se passe toujours quelque chose, un concert de Chaton Laveur. On va enchaîner avec tes autres titres. Tu en parlais de Desselou Tangerine, encore une musicienne qui petit à petit déjà impose une personnalité, a des qualités de musicienne et on s'arrache quasi maintenant, tu parlais, hein. Elle sera dans Coup dur, elle accompagne d'autres musiciens. Desselou, voilà, est-ce que tu retrouves cette énergie, cette envie de faire de la musique que toi tu avais dès le début aussi?
2: Ce que j'adore chez Desselou, c'est un côté à la fois hyper frais, hyper léger, et en même temps une pointe de piqué où il faut, quoi. Je trouve que elle a vraiment un univers qui est à la fois très personnel et à la fois hyper fédérateur. Beaucoup de gens peuvent chantonner ses morceaux. C'est facile d'accès, quoi. Moi, je trouve ça vraiment super beau. J'adore sa voix. J'aime bien Diane. Je la connais pas très bien, mais je la trouve très chouette. Donc ça joue aussi, hein, évidemment, parce qu'on voit que c'est quelqu'un de sympathique. Et Diane joue aussi avec. Donc elle va rentrer dans Coup

Et c'est trop cool. Et puis elle joue du clavier et elle chante avec Aurel qu'on va écouter après. Et alors Aurel qui sort son album là maintenant, qui remplit sa release party du Bota, donc ça c'est trop bien. Et j'ai un groupe de musique pour enfants avec Aurelio Materne. Donc un groupe qui s'appelle le Rikiki Club, on a un album qui va sortir à la fin de l'année. Et donc ici, à la fois Diane et Aurel sont dans les mêmes sphères de pop légère, douce, très bien, où tout est à sa place et il n'y a pas... Y a tout, on

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3: On écoutait Aurel avec le morceau Héron. C'était bien sûr un choix d'Aurélie Muller, notre curatrice musicale dans Background toute cette semaine. Et alors, on va revenir parce que Aurélie parle beaucoup de boucles cette semaine. Eh bien, on a bouclé cette émission aussi puisqu'on va revenir avec Blondie, Brownie et Vilain Tigre. Comme quoi, voilà, tu sais, boucler la boucle.
4: La boucle est bouclée. Comme quoi, en fait, pour moi, c'est plus facile de boucler. De boucler une boucle que de finir autre chose.
3: On va parler un peu de Catherine, une longue amitié aussi. Voilà. Et qu'est-ce que tu apprends encore d'elle aujourd'hui? Vous faites du DJing, etc. Bon, c'est une sœur en musique. Je ne sais pas comment on peut. Qu'est-ce que tu as

0: si particulièrement chez elle?
1: Alors Catherine, on s'est rencontrés déjà il y a hyper longtemps, justement sur Melongalia. Elle a intégré Melongalia à notre époque de tournée aux États-Unis. Et c'était super, c'était hyper gay. Elle faisait du trombone et de la clarinette avec nous. Et puis on a lancé un projet, on a lancé Blondie Brownie avec le nom Bizarroïd qu'on avait donné avant à ce groupe. Et puis maintenant on fait beaucoup de DJ sets aussi ensemble. Et à travers ces DJ sets, c'est plutôt du selecta. Hein. On peut pas dire qu'on est DJ. On sélectionne des morceaux. Jamais on va changer le tempo d'un morceau ni le pitcher, parce que parfois on nous demande ça. Hein. Ça on fait pas. On respecte le morceau de A à Z et on le passe en entier. Et on a comme objectif, et ça marche encore. On l'a fait là encore ces deux derniers jours. En fait, on considère qu'on fait des booms et on surprend les gens. Mais on les emmène aussi dans des voyages, mais de gros défoulements. Notre mission, c'est de faire danser les gens. Donc parfois, on doit analyser la situation. On n'a pas toujours le même public. Quand c'est quelque chose pour une ouverture de saison d'un théâtre, on va avoir des comédiennes, des comédiens, des gens qui sont artistes. Et puis on va aller jouer, mixer pour un mariage de gens qu'on connaît moins. Et on va avoir tout un public plus large, des tout-petits, enfin d'enfants à des personnes moins enfants. Donc on va faire une sorte d'analyse psychologique de l'audience, et on va toujours réussir à la faire danser. Donc ça, c'est vraiment super. Et avec Kat, on partage plein de moments de la vie. Je suis marraine de sa fille Betty, qui est grande maintenant. C'est vraiment une amie de super longue date. On peut estimer que c'est la famille, un peu comme une relation que je peux avoir avec Boris ou avec Cédric, où ça fait tellement longtemps, on fait partie des meubles, quoi. Donc voilà.
0: Alors je me questionne, dans les playlists quand vous êtes en DJ set, ça peut aller de Chic à Nirvana.
1: Exactement.
0: Très bien.
1: Ça, compte tenu du fait qu'il y aura forcément toujours, au moins un slow.
0: Un slow.
1: Au moins.
0: On rappelle, il est slow, voilà.
1: Mais on y arrive toujours, temps, parce que c'est vrai que là récemment on a fait un DJ set où il n'y avait pas grand monde, et à la fin les gens étaient en sueur, quoi. Et ils ont quand même fait un slow.
0: Et ils ont quand même fait un slow. Voilà, donc vous savez à quoi vous attendre, en tout cas,
1: d'ailleurs,
0: au minimum.
1: D'ailleurs, on fait un DJ set à Silly.
0: Au salon.
1: Au salon, le 26.
0: Le 26, très bien. Alors, on note ça. Donc, il y aura le concert au BAMP, ce sera Vilain Tigre, ce sera le 4 octobre.
1: Ouais.
0: Et puis, on peut vous retrouver donc au salon de Silly le 26 septembre. Pour la fête de la communauté française. Alors, DJ set, et comme tu nous l'as vendu, ça donne très envie. Voilà, on va terminer cette émission. Merci Aurélie, on se retrouve demain avec le morceau Vilain Tigre. Hein, on ne confond pas tout. Le Vilain
1: <C'est>
0: Tigre par Blondie Brownie. Donc le duo Catherine Aurélie, qu'on se fait un plaisir d'écouter.

On écoutait le dernier choix du jour d'Aurélie Muller, c'était Vilain Tigre, un morceau écrit par son duo Blondie Brownier qui a donné le nom à son projet solo. On retrouvera bien sûr Aurélie demain pour une nouvelle playlist 100% Fédération Wallonie-Bruxelles, comme toutes les playlists de BX1 La Radio bien sûr. On se quitte avec deux nouveautés, Alaska Gold Rush et Sun Patterns, on se réjouit de leur retour. Et puis ici tout de suite c'est le duo Achille Témoin. Le EP arrive, extrait de celui-ci, l'excellent La Belle Histoire.

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Sumé de Zapper Palace. Et bonjour à tous et bienvenue dans Between, le rendez-vous quotidien sur les ondes de BX1 avec une programmation 100% Fédération Wallonie-Bruxelles. Comme chaque jour, on est donc ensemble pour découvrir ou redécouvrir nos merveilleux talents locaux. Pour la suite, c'est Oberbaum avec We Yearn.

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1: Et puis on insulte aussi dans la fête de la musique, par exemple le rappeur. 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

0: mais c'est incroyable.
1: Mais bah écoutez, écoutez ce monsieur.
0: Enfin, on est obligé d'entendre ça. Il s'appelle Youssef. Youssef.

Adieu de Orlan. Et pour la suite, on aura Eliana, Mialena, Glass Museum. Mais à l'instant, Lobaï avec Palabre sur les ondes de BX1. Vous êtes toujours dans Between.

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Le rappeur qui insulte Bruno Retailleau, quand même. Mais c'est incroyable. Écoutez ce monsieur. Enfin, on est obligé d'entendre ça. Il s'appelle Youssef Swat.

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1: Pour aller danser de Lisette Lombé et Chloé Dutrèfle, le merveilleux duo. Lisette Lombé qui sera d'ailleurs en performance ce vendredi 25 septembre avec Claire Leidenbach au Poésie Plus Festival à la Culture Fabrique au Luxembourg. Je vous invite clairement à aller réserver vos tickets si vous avez l'occasion de passer par là pour la suite Alexouka avec Summer Love.

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Kids of the Elephant, the Cloud. Et pour la suite, c'est Abdo de Morgan. Between, c'est déjà terminé pour aujourd'hui. Je vous retrouve demain dès 13h pour une programmation 100% Fédération Wallonie-Bruxelles, comme chaque jour sur les ondes de BX1. Je vous souhaite une délicieuse soirée en compagnie de Jeanne et Sébastien aux commandes de Bruxelles Centrale. Fun à

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1: Il est 16h, bienvenue sur BX1 et on s'informe tout de suite avec Saskia Violette.
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1: Et on démarre ce flash avec une mobilisation des enseignants qui a eu lieu ce matin.
2: Oui, une soixantaine de professeurs se sont rassemblés devant le palais de justice ce matin, place Poulart, pour protester contre les réformes de l'enseignement. Un lieu symbolique puisque la Cour constitutionnelle se penche sur un recours pour venir suspendre la réforme. Il y a eu aussi de nouveaux piquets de grève ce matin devant des écoles à Ixelles et au centre-ville. Les élèves ont d'ailleurs dû rentrer chez eux et le mouvement devrait d'ailleurs se poursuivre puisque les syndicats ont prolongé leur préavis d'action jusqu'au 16 octobre. Autre contestation, la CGSP appelle à une journée de grève dans les services publics le 12 octobre prochain. Le syndicat socialiste appelle l'ensemble de ses affiliés à participer au mouvement. En cause, notamment les discussions budgétaires au fédéral. Le gouvernement cherche encore plusieurs milliards d'euros pour boucler son budget. La CGSP s'oppose à de nouvelles économies dans les services publics, mais aussi à une éventuelle remise en cause de l'indexation automatique des salaires. Le syndicat veut donc mettre la pression sur le gouvernement avant les prochaines décisions budgétaires. La CSC Services Publics, elle, ne se joindra pas à la grève, mais prévoit une action de sensibilisation le même jour. Le SAMU social va devoir fermer son centre d'accueil du WTC à Bruxelles dès le 1er octobre. Une fermeture liée à la suppression par le fédéral de 1000 places d'accueil financées dans le cadre du Brussels Deal. Le centre du WTC accueillait des hommes seuls sans solution d'hébergement. Il avait ouvert en février dernier et devait déjà fermer à la fin du mois de septembre. Conséquence, à partir d'octobre, le SAMU social ne pourra plus proposer que 240 places aux hommes seuls à Bruxelles contre 370 jusqu'ici. Le secteur se mobilise contre ces suppressions de places. Une pétition doit notamment être remise à la ministre de l'Asile et de la Migration à la mi-octobre. Et puis un constat à présent à la radio. Les hommes ont encore beaucoup plus la parole que les femmes. Les femmes ne représentent qu'un peu plus de 34% du temps de parole et c'est même en baisse par rapport à l'année dernière. C'est ce qui ressort du nouveau baromètre du CSA qui analysait plus de 9000 heures de programme. Et les écarts varient fortement selon les horaires. Les voix féminines dépassent les 37% aux heures de grande écoute, mais tombent à seulement 20% en fin de soirée. Une évolution positive tout de même. Les femmes sont désormais presque aussi nombreuses que les hommes lorsqu'il s'agit d'intervenir en tant qu'experte. Voilà, c'est ici que se termine ce Flash Info. Je vous retrouve à 17h et je vous laisse en compagnie de Jeanne et Sébastien.
3: Merci beaucoup Saskia, c'est horrible ces chiffres. Alors,
1: on va essayer de vous contredire.
3: On va les changer, je vais me taire pendant 120 minutes.
1: Ah ben voilà, je vais couper ton micro. Merci Saskia, on te retrouve à 17h.
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1: Et oui, c'est ça ce qui est pratique.
3: Ben oui, non, mais c'est ça. Bon, je fais juste la météo, d'accord. Allez, temps sec pour aujourd'hui, jusqu'à 23 degrés sur la capitale, des belles éclaircies. Le vent est tout modéré aujourd'hui. Ce sera même type de temps pour demain, jusqu'à 21 degrés. Voilà, comment ça se passe sur les routes?
1: Eh bien, ça commence à être un petit peu embouteillé, notamment sur le ring vers le 19, entre le square des Héros et l'entrée du ring. Le trafic est perturbé, la vitesse moyenne est de 10 km/h, vous perdez environ une quinzaine de minutes. Et puis à Etourbeek, ça coince aussi entre Arsenal et Cambre. Le trafic lui aussi est perturbé. Vous perdez 5 minutes par là. Et puis du côté de Scarbeek, c'est vrai que ça coince un petit peu partout, les amis. La gare de Scarbeek et Mézières, entre ces deux localisations, ça coince aussi pas mal. Bon courage sur les routes. Prudence et puis bon après-midi à notre écoute.
3: Ah oui, et fais gaffe à toi. C'est pas moi qui le dis, c'est Mentissa. Elle arrive tout de suite sur BX1. Et puis Ferdi, 5h37, Bruxelles Centrale, mes amis, jusqu'à 18h.

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1: On est là! Ça fait super plaisir!
2: Hey, tu m'as l'air de bonne humeur aujourd'hui.
1: Ouais,

0: grande forme, milieu de semaine déjà, c'est mercredi, c'est incroyable ce que ça passe vite.
1: Et oui, on peut quand même se dire, c'est bien, milieu de semaine, on a tenu le coup jusqu'ici.
0: Bah ouais, bien sûr.
1: C'est pas facile hein, tous les jours.
0: C'est vrai, avec moi tu veux dire, je comprends. C'est sorti cinéma, 16h10, Jérôme du cinéma Aventure, il viendra nous présenter deux ou trois coups de cœur.
1: Et oui, on a hâte de les découvrir. Et puis en parlant de cinéma, du grand écran et des réalisations, on aura justement les deux réalisateurs du documentaire Une furieuse envie de vivre. Ça, ce sera en deuxième partie d'heure. Charles et Henri Masset, deux frères qui ont donc créé un documentaire assez touchant que j'ai été voir lundi. On en parlera dans la prochaine heure.
0: Oui, on a beaucoup de questions. Et puis comme tous les mercredis également, Sarah nous chroniquera la nightlife bruxelloise. Fabrice, 16h25 pour le programme de Bonsoir Bruxelles. Et puis vos artistes favoris. La suite
1: de nos artistes favoris, mais pas mal de choses. On aura Angèle avec son nouveau single qu'on aime beaucoup. Pierre Demar aussi, qui d'ailleurs sera ce vendredi Place Poulart pour des dédicaces. Et puis aussi Grand Place pour vous distraire. Ça, c'est quand même pas mal. Et avant ça, c'est Isadora et Achille qu'on écoute tout de suite sur BX1.

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0: sur BX1, la radio, I don't care. On est en direct jusqu'à 18h, c'est bon hein?
1: Et oui, ouais, on aime bien.
0: Trop bien. Yes!
1: Et oui, on vous passe du bon son sur BX1.
0: Ouais, c'est comme ça, H24, 7 jours sur 7, on est tellement fiers et heureux de vous partager des artistes Fédération Wallonie-Bruxelles, des artistes émergents. Et à ce propos de la Fédération Wallonie-Bruxelles, Jeanne, vendredi, grand place, Bruxelles va vibrer au rythme de la Fédération Wallonie-Bruxelles, une soirée exceptionnelle, 100% gratuite et ouverte à toutes et tous, qui va réunir un nombre exceptionnel d'artistes, un line-up incroyable.
1: Et oui, il s'offre une affiche plutôt exceptionnelle. Oui. Hein. Pierre Demar notamment, qu'on pourra retrouver parmi les noms. Pierre Demar, on l'adore, on l'aura d'ailleurs dans les prochaines minutes dans la playlist. Pierre qui sort un album justement vendredi, Ave Demar, on l'attendait, son deuxième album. Mentissa sera aussi de la partie. Loïc Notet, Grand Corps Malade. Anouk aussi, finaliste de la Star Academy. Et puis Essila, Blue Samu, qu'on adore aussi ici sur BX1. Olivia Stone, Swing, Noé Presov. Vous l'avez compris, il y a quand même pas mal de choses d'artistes. On aura l'occasion de les découvrir donc ce vendredi sur la Grand Place. C'est complètement gratuit en plus.
0: Oui, oui, c'est gratuit, c'est bonne ambiance. On croise les doigts pour la météo. Et si vous avez envie de retrouver toutes les informations pratiques, le programme, une seule adresse online, fédération-wallonie-bruxelles.be. Tu as parlé de Pierre Demar. Il arrive dans quelques secondes sur BX1 la radio avec Opinel. Merci beaucoup d'être à l'écoute.
1: Extrait de son nouvel album. Je pense que c'est à ce jour mon titre préféré de lui.
0: C'est vrai.
1: Ce sera juste après
0: ça. Allez, let's go.
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1: L'émission au cœur de la capitale, Bruxelles Centrale, jusqu'à 18h avec Seb, coucou, et Jeanne.
2: Bonjour.
1: Voilà, voilà, et Fabrice qui vient nous dire bonjour à 16h23. Bonsoir Bruxelles. 16h23, ça reste tôt hein, quand même, hein, mais bon, c'est comme ça.
3: Bah, pour dire bonsoir. Pour ceux qui se lèvent tôt, c'est pas si tôt.
1: C'est pas faux, c'est pas faux. Quel est le programme, Fabrice, de cette émission d'information?
3: Bon, vous avez compris que ça m'obsédait un peu, l'IA, en ce moment.
1: Oui, mais vous avez raison, je pense.
3: On va recevoir Serge Dillens, c'est un communicant, et il a créé un petit bouquin sur ça, et sur une sorte d'appel à ne pas tout déléguer à l'intelligence artificielle, et à se rendre compte que les vraies décisions, les décisions principales, c'est toujours nous qui devons les prendre. On parlera donc de son ouvrage, qui s'appelle C'était mieux demain, qui est un peu un ouvrage de désillusion par rapport à ce qui était promis par l'intelligence artificielle. Ce sera notre premier invité. Et puis on reviendra sur cette thématique de l'intelligence artificielle dans notre débat de ce soir. On recevra Vincent Blondel. Alors Vincent Blondel, c'est le président du Sénat, vous allez me le dire. Mais c'est aussi un mathématicien qui a été le recteur de l'UC Louvain.
1: Ils prennent cher les mathématiciens pour l'instant,
3: et
1: malheureusement.
3: Voilà. Et justement, on va revenir avec lui sur cette fameuse énigme qui a été résolu par OpenAI à la place
1: en 88
3: des chercheurs qui travaillaient dessus. Mais on se demande si on n'a pas un peu pompé le travail des chercheurs
1: du
3: côté des IA aussi. Et puis on aura Xavier Degros aussi sur cette question. Donc ça, ce sera notre débat de ce soir.
1: Ça va être passionnant.
3: Avant cela, on aura Ismaël Muñoz, c'est le président de la commission justice au Parlement fédéral. On parlera avec lui de la sécurité à Bruxelles et de la préparation du budget de l'État fédéral. Et puis on terminera avec du jazz, puisque ce sont les 50 ans des lundis d'Hortense. Les Lundis d'Hortense, c'est l'association des musiciens de jazz belges qui existe donc depuis un demi-siècle. Vous savez pourquoi ça s'appelle comme ça? C'était une maison qui s'appelait la Villa Hortense.
1: Ah bah oui.
3: Et ils s'y réunissaient tous les lundis. Voilà, c'est comme ça que
2: ceci
3: ça s'appelle.
2: Ceci explique
3: voilà.
2: Cela.
3: Et c'est Jean-Louis Racinfos qui était là à la première réunion il y a 50 ans et qui joue toujours de la contrebasse et qui fait toujours des concerts, qui sera notre invité.
1: Vous savez, Fabrice, qu'on a toujours une place pour vous accueillir dans cette émission si vous avez envie de parler de jazz

0: Welcome.
1: Oui, c'est vrai que j'ai pas beaucoup de
0: mais
1: travail,
0: non, c'est vrai,
1: en fait.
0: Aussi jamais, écoute, moi, je dis ça, je dis rien. Mais
1: ouais, d'accord.
0: Bienvenue en tous les cas.
1: Mais je note avec plaisir
0: l'invitation.
1: Proposition. Ouais, c'est important. Et c'est pas une musique de vieux, en fait.
0: Ah ben, qui a dit ça? Qui pense ça dans ce studio?
1: Voilà.
2: Et donc, après, si je peux me permettre, Seb, t'es pas non plus...
0: Tout jeune.
2: Voilà.
0: Voilà.
1: Hein? Il y a une chouette ambiance entre nous.
0: C'est ambiance feel good jusqu'à 18h. C'est comme ça chaque jour, hein, Fabrice. C'est pour ça que je transpire dans ce studio. Non, allez, je rigole. On s'y sent bien. Merci beaucoup. Bonne émission. C'est dans 35 minutes. Ce sera rediffusé ce soir à 19h et puis à 23h. Si jamais vous êtes dans les embouteillages à partir de 17h. Voilà. Merci, Fabrice. Bonne émission. On continue en musique, Jeanne.
2: Et oui. Toujours la bonne musique en plus sur BX1.
0: Avec.
2: Eh bien, Agnès Didi qui arrive et Amazon. Et puis juste après, ce sera Angèle.
0: Merci d'être à l'écoute.
2: Comment

0: Quel talent, hein. Ça, c'est la...
1: On s'abstiendra de...
0: C'est la polyvalence, hein. C'est... Non, non, mais il y a un truc.
1: Il y a un truc.
0: Pourquoi tu te lances pas dans la chanson?
1: Ah, peut-être.
0: C'est vrai.
1: Sous quel nom?
0: On va réfléchir. Jérôme, si t'as une proposition...
2: J'ai réfléchi aussi.
1: Ou peut-être que je me lance pas, hein. Ce serait peut-être mieux pour tout le monde.
0: On va tous y réfléchir, hein. On va faire ça en commun. C'est le cinéma aventure qui vient nous faire un coucou tous les mercredis, ces jours de sortie dans les salles obscures, mes amis. Et ça nous fait super plaisir d'avoir ce qui sort dans ce cinéma, rue des Fripiers, numéro 15 à 1000 Bruxelles. Jérôme, trois coups de cœur.
2: Ttout à fait, trois sorties en tout cas.
0: Un drame belge signé Lucie Debay, Garance.
2: C'est pas signé Lucie Debay.
0: Ça
1: t'aurait mieux fait t'abstenir. Hein.
2: Jeanne Herry.
0: Voilà. Bravo l'artiste.
2: On
0: recommence l'émission.
2: On recommence tout.
0: toutes mes confuses.
2: Non, pas de souci, mais donc c'est effectivement un drame d'une réalisatrice française, fille par ailleurs de Miu Miu et de Julien Clerc. Elle avait déjà réalisé Pupi, Je verrai toujours vos visages.
1: Ah, c'était beau ça comme film.
2: Film sur la justice restaurative que moi j'avais adoré. Je conseille d'aller rattraper.
1: C'était avec Adèle Exarchopoulos, non, je pense, celui-là.
2: Elle était, effectivement, elle était dedans et elle est toujours dans Garance. Dans le rôle.
0: J'adore cette actrice.
1: J'adore Garance, aussi.
2: Très, très bonne actrice avec un rôle ici qui lui va très bien. Et on suit donc Garance pendant plusieurs années. Dans le cadre de son boulot, ses histoires d'amour, les fêtes, mais surtout la relation compliquée. Qu'elle entretient avec l'alcool. Donc c'est le sujet du film. Moi, ce que j'ai beaucoup apprécié, c'est que c'est amené de manière très très fine. Savoir que si on ne connaît pas le pitch du film, si on ne sait pas de quoi ça parle, on ne le perçoit même pas au début. Et puis c'est des petites choses qui apparaissent au fur et à mesure de manière très subtile. Elle boit un verre durant une petite pause. Des petites choses qui se mettent et on va vraiment voir comment l'alcool s'immisce de manière vicieuse, pernicieuse dans sa vie. Donc un magnifique portrait, film dur, mais au final pas du tout larmoyant, avec même un peu d'optimisme. Donc très très joli film.
0: Garance.
1: Avec un beau message donc.
2: Beau message, ouais. Très beau rôle. Elle avait malheureusement pas eu le prix d'interprétation à Cannes. Enfin malheureusement, c'est Virginie Efira qui l'avait eu, donc c'était très bien aussi, mais je trouve qu'elle aurait pu repartir avec quelque chose.
0: Deuxième coup de cœur ou deuxième focus, Sense and Sensibility.
2: Voilà, moins coup de cœur, mais pour les fans du genre, donc film avec un peu moins de surprise, une nouvelle adaptation du roman de Jane Austen, Raison et Sentiment en français. Un film encore très élégant, assez classique, avec néanmoins une volonté de rendre les personnages peut-être un peu plus contemporains que lors des versions précédentes.
0: Très bien. Paradise, troisième coup de cœur.
2: Voilà, Paradise. C'est le premier long métrage de Bob Collars, donc un film

0: belge. Et là, on part franchement dans le cinéma d'action. Pitch assez simple de nouveau. On suit un homme qui sort de prison. Ça fait 7 ans qu'il est en prison. Il redébarque à Bruxelles, dans l'immeuble où vit sa mère, qui en attendant a été enfin, est complètement contrôlée par des trafiquants de drogue, autres bandits. Et puis le jour où il choisit de revenir, c'est aussi le jour qu'a choisi la police pour essayer de mettre à mal ces associations de malfaiteurs. Donc on imagine bien que ça se passe pas terriblement bien. A priori, c'est pas du tout le genre de film qu'on défend, enfin que je choisis de programmer à l'aventure. Je sais même pas si on va avoir le public. Maintenant, je trouvais ça assez réjouissant, assez ambitieux d'avoir un film belge. Vraiment film d'action à l'américaine, Hollywood, un peu comme le font Adil et Bilal, qui avait réalisé Black ou Rebelle. Voilà, je trouve ça chouette. Et puis, je ne comprends pas non plus très bien pourquoi, mais le film n'est absolument pas programmé à Bruxelles, peu en Belgique. Voilà, donc c'est du belge.
1: L'occasion
0: ça bien
1: de le voir quand même, du coup, dans une de nos belles salles cinématiques de Bruxelles, dans les salles obscures.
2: C'est super important. Et puis, tu voulais nous parler aussi d'un partenariat historique, je pense.
0: Effectivement, on a des séances événementielles tous les jours à l'aventure, mais là, c'est vrai que c'est la saison forte qui recommence. Et on a tous les premiers jeudis du mois. Du coup, ce ne sera pas le premier jeudi du mois ici, mais ce jeudi, demain, on a le ciné-club Genre d'à côté. Donc, c'est une association qui défend qui met à l'honneur les genres, les sexualités différentes. Et là, ici, ce sera une avant-première d'un film d'horreur queer, Leviticus. Donc, c'est tous les premiers jeudis du mois à 19h.
2: Merci pour ces infos. Rue des Fripiers, numéro 15, 1000 Bruxelles. Est-ce qu'il t'arrive de temps en temps d'aller dans des cinémas plus mainstream qu'on connaît, tu sais, les grandes chaînes de cinoches, ou bien c'est vraiment pas ton truc?
0: C'est pas trop mon truc. La chose surtout, c'est que j'ai un peu vu tous les films qui sortaient, sauf peut-être parfois des plus grands bazars. Mais j'avoue que par contre, si je vais au cinéma pendant mon temps libre, j'essaye de pas aller à l'aventure, parce que sinon des formations professionnelles obligent.
2: Et donc t'arrives à te faire plaisir dans des grandes chaînes de cinéma,
0: tout à fait.
2: Merci beaucoup pour ces coups de cœur, ça me donne trop envie, moi.
1: Mais oui, on retrouve évidemment toute la programmation sur le site du Cinéma Aventure, évidemment.
0: Tout à fait.
2: Merci Jérôme.
0: Merci.
2: À la semaine prochaine.
0: À la semaine prochaine.
2: Désespoir des singes avec Tic de Fall, Jeanne.
1: Et puis
2: on accueillera Sarah pour sa chronique Nightlife, mes amis. Bruxelles Centrale jusqu'à 18h. Merci beaucoup d'être à l'écoute.

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0: Maple Pepper, c'est ce qu'on vient d'écouter à l'instant sur BX1. 16h46, elle vient d'arriver en studio. Sarah vient de nous rejoindre.
1: Salut Sarah.
2: Salut.
0: On est enfin en supériorité numérique.
1: Je comprends pas de quoi vous voulez parler, mais je suis
2: d'accord avec vous. Moi non plus, pas du tout, je ne vois pas du tout.
1: On est content que tu sois là, comme chaque mercredi, notre spécialiste nightlife bruxelloise. Aujourd'hui, on parle de quoi ?
2: Ah, aujourd'hui, on va parler d'un festival. Et cette chronique, t'es un petit peu destinée, Sébastien.
1: C'est vrai ?
2: Mais oui, tout à fait.
1: On va parler de ?
2: On va parler de mer, on va parler d'eau, on va parler de bateau, on va parler de piraterie.
1: Ah, mais je suis à ma place alors.
2: Un vrai pirate. C'est parti ?
1: C'est parti.
2: Mais c'est parti, vous êtes prêts ?
0: On est prêts.
2: Alors, à l'abordage, Marine,
0: oui, capitaine,
2: marin.
0: C'est ça qu'on aurait dû te répondre.
2: C'est exactement
1: mon capitaine,
2: ça.
1: Mon capitaine.
2: J'adore. Eh bien, on met les voiles pour un monde engagé et révolté. Pluridisciplinarité, ateliers et conférences, réflexion, urgence politique, sociale, le tout pris en main par des artistes. Cette année, le Feral Festival se veut pirate urbain interstitiel et feral du latin, fera, qui se dit d'une espèce domestique retournée à l'état sauvage. Mmh. Alors, artistes, intervenants, chercheuses et activistes, le Feral constitue une assemblée éphémère de pirates qui vont à la rencontre de lieux de pratique et récits bruxellois. Pourquoi pirates ? Les explications sur le site du CIFAS, C-I-F-A-S. Ouvrez les guillemets, dans les manifestations des quatre coins du monde, on voit un drapeau pirate au chapeau de paille. C'est le pavillon noir de la série manga One Piece, emblème de la Gen Z qui s'est propagé dans les luttes et les révolutions. Mmh. Symbole de la lutte contre la corruption, les inégalités et l'autorité des gouvernements. Cet étendard a inspiré l'édition pirate du festival. On comprend donc mieux.
1: Ouais, clairement, ouais.
0: C'est quoi alors l'idée ?
2: Ben, l'idée du coup, c'est de découvrir d'autres manières d'habiter le monde collectivement. D'ailleurs, il y a toute une liste de souhaits suggérés à retrouver sur le site de l'événement comme rêver, s'informer, se camoufler ou larguer les amarres.
1: Ils démarquent ?
2: Alors, ils démarrent
1: demain.
2: Ce festival
1: des informations pratiques.
2: Ah ! Demain, dès 9h30, avec une discussion sur la piraterie, évidemment, suivi de workshops, puis d'un concert de violence gratuite et niégué. Ça se passe au Métarage, rue du Métal 32 à Saint-Gilles, lieu que je vous invite hautement à aller découvrir. Et il se prolonge ce week-end à Saint-Gilles toujours, mais aussi sur un bateau. Rien que ça.
0: Ouh. Mais non.
2: Entre Bruxelles et Grimbergen, une heure de voyage fluvial est proposée pour accéder au cercle de la voile de Grimbergen et embarquer pour une série de workshops. Au programme, exploration sonore, vocale, atelier radio DIY, construction d'un radeau commun.
1: Excellent.
2: De quoi apprendre et imaginer. Alors avec de tels outils, n'est-on pas à l'aune d'un mouvement de révolution collective ? Alors, pour embarquer, rien de plus simple, allez sur le site du CIFAS.be, donc C-I-F-A-S, et retrouvez toutes les infos pratiques sur leur calendrier à Feral 2026. Et je nous propose à tous les trois d'aller chercher dans nos abysses là où le pirate qui sommeille en nous. Car Joseph Kessel a dit « Les grands voyages ont ceci de merveilleux que leur enchantement commence avant le départ même. »
1: Complètement.
2: Donc si vous restez sur Terre, l'enchantement sera garanti au Feral Festival. Et sur ce, je vous souhaite de sublimes découvertes audiovisuelles et vous dis à la semaine prochaine.
1: Très belle chronique, merci beaucoup.
0: Merci Sarah.
2: Mais merci à vous.
1: Et puis il y a une question quand même fondamentale qui est posée en filigrane de ta chronique. Beaucoup de festoches proposent de consommer de la culture, là où Feral semble plutôt nous inviter à la fabriquer ensemble.
2: Ensemble, exactement.
1: Et donc cette question, est-ce que finalement la plus grande piraterie aujourd'hui, ce serait pas de passer du statut de spectateur à celui d'acteur.
2: D'acteur, mais tout à fait. Et on peut appeler ça des artivistes, du coup, artistes et activistes. Absolument.
1: Merci beaucoup.
2: Allons-y, changeons le monde.
1: Ouais, carrément. Ça commence avec ta chronique tous les mercredis.
2: C'est merveilleux.
1: C'est vrai, en 16h45. Camille Mb,

0: La suite ?
1: Et oui, ce sera la suite du programme avec ce titre qu'on adore ici sur BX.
0: Tétré, ouais.
1: Tétré, c'est beau, hein, Camille MB.
0: C'est beau. Mais très sont un petit peu cernés cette semaine, mais ça ira mieux, hein, demain.
1: Je ne commente plus parce qu'il faut savoir quand même que les hommes passés un certain âge, ils sont super susceptibles.
0: Hein. Voilà, Bruxelles Centrale jusqu'à 18h. Merci beaucoup d'être à l'écoute.

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0: Bonsoir Saskia Violette.
1: Bonsoir Fabrice.
0: C'est l'Actu 360, le condensé de ce qu'il faut savoir ce mercredi et avec, comme hier, une nouvelle mobilisation à Bruxelles des enseignants.
1: Oui, ça s'est passé ce matin, une soixantaine de professeurs.

0: se sont rassemblés devant le palais de justice place Poulard pour protester contre les réformes de l'enseignement. Un lieu symbolique puisque la Cour constitutionnelle se penche sur un recours pour venir suspendre la réforme. On écoute à ce propos l'un des enseignants initiateurs du mouvement Mars Attaque.
1: On vient ici symboliquement, on ne vient pas protester avec des banderoles, de la musique, des pétards et tout ça, mais simplement pour dire voilà, les profs sont toujours là et on regarde ce qui se passe. La Cour constitutionnelle, elle va analyser les deux heures en plus dans l'horaire, mais le DP2 c'est plus que ça, c'est le problème de la gratuité, c'est les repas chauds qui ont été supprimés pour les élèves précarisés, voilà, c'est aussi ce qui se passe dans les académies. C'est le Minerval qui a augmenté, c'est plein de choses. Donc voilà, il ne faut pas réduire notre combat à ces deux heures en plus. Il y a tout le restant qui est problématique. Il y a la politique générale qui ne va pas. Et j'ai envie de dire, en fin de compte, la revendication est toujours la même. Le problème, c'est de fonctionner avec une enveloppe fermée pour l'enseignement. Et ce n'est plus possible de continuer comme ça. Ça, c'est sûr.
0: Il y a eu aussi de nouveaux piquets de grève ce matin devant des écoles à Ixelles et au centre-ville. Les élèves ont d'ailleurs dû rentrer chez eux et le mouvement devrait se poursuivre puisque les syndicats ont prolongé leur préavis d'action jusqu'au 16 octobre.
2: Autre mobilisation avec des membres de familles palestiniennes qui entament désormais une grève de la faim.
0: Ils se sont réunis cet après-midi à l'église du Béguinage à Bruxelles pour faire entendre leurs revendications. Ils demandent à la Belgique d'aider leurs proches à quitter Gaza. Des proches qui ont pourtant obtenu un visa belge dans le cadre du regroupement familial. Selon les organisateurs, la Belgique n'a plus évacué de personnes munies d'un visa depuis décembre 2025. La question a bien été discutée au sein du gouvernement fédéral, mais jusqu'ici, aucun accord n'a été trouvé pour organiser de nouvelles évacuations. Ces familles demandent donc au gouvernement d'agir pour permettre à leurs proches de quitter Gaza et de les rejoindre en Belgique.
2: On va à proximité du quartier Nord maintenant, puisque le SAMU social va devoir fermer un centre d'accueil situé au World Trade Center. Ce sera le 30 septembre.
0: Une fermeture liée à la suppression par le fédéral de 1000 places d'accueil financées dans le cadre du Brussels Deal. Ouvert en février dernier, le centre accueillait des hommes seuls sans solution d'hébergement. Conséquence, à partir du 1er octobre, le SAMU social ne pourra plus proposer que 240 places aux hommes seuls à Bruxelles contre 370 jusqu'ici. Le secteur se mobilise contre ces suppressions de places. Une pétition doit notamment être mise à la ministre de l'Asile et la Migration, Annelien Van Bossuyt, et ce, à la mi-octobre.
2: La suite d'un important procès pour trafic de drogue qui concerne le quartier Matongé. Il y a une trentaine de prévenus devant la justice, mais pour les avocats de la défense, c'est surtout le quartier qui est mis en cause.
0: Oui, les prévenus, on rappelle, sont jugés pour leur implication présumée dans un trafic de stupéfiants à Ixelles. Et ce, entre 2022 et 2025. Ce matin, plusieurs avocats ont remis en cause la fiabilité des observations policières. Ils dénoncent notamment des procès verbaux, parfois imprécis, et l'absence de saisies importantes pour étayer certaines accusations. Une avocate estime aussi que la justice fait ici le procès d'un quartier, rappelant que fréquenter Matongé ne signifie pas participer à un trafic. Le parquet requiert jusqu'à 30 mois de prison pour les membres présumés de l'association et 40 mois pour ses dirigeants présumés.
2: On va à l'aéroport. La société Bruxelles Airport annonce qu'elle va réduire ses émissions de gaz à effet de serre. Et parmi les pistes envisagées, il y a l'utilisation d'un carburant moins polluant pour les avions.
0: Après 5 ans d'expérimentation, place à la dernière phase du programme Stargate. L'aéroport teste un carburant d'aviation composé de kérosène et d'un composant à faible teneur en carbone. Une nouvelle installation permet d'adapter directement la proportion de ce composant dans le mélange en fonction des besoins. C'est une première en Europe. On écoute Olivier Mertens, porte-parole de Brussels Airport. Il est au micro de Jamila Saïdi Mrabet et Marjorie Fellinger.
3: SAF, c'est le carburant durable. On a tous hâte, je pense, de pouvoir l'utiliser. Il faut savoir que les moteurs d'avion sont aujourd'hui capables d'utiliser jusqu'à 50% de SAF. Aujourd'hui, on a qu'une moyenne de 2 à 3%. Donc, il y a vraiment une énorme marge de progression. Alors, il faut savoir que lorsqu'on produit du kérosène, donc du kérosène classique pour les avions, ça consomme énormément de CO2, donc que ce soit au niveau de la production, mais également lorsqu'on le brûle dans l'avion. Et donc, ce mélangeur de SAF va permettre de réduire jusqu'à 80% les émissions de CO2. C'est énorme. Pour l'instant, on n'est que dans une phase de test, mais on espère sincèrement qu'on pourra le déployer à une plus grande échelle.
0: Et à terme, Brussels Airport ambitionne d'atteindre la neutralité carbone d'ici 2030.
2: Allez, un petit bout de Belgique et peut-être même un petit bout de Bruxelles sur la Lune bientôt. Le premier rover lunaire belge devrait décoller en 2029.

0: Ah oui, l'engin baptisé Luvni M a été entièrement conçu et construit à Zaventem par l'entreprise Space Application Service, direction le pôle sud de la Lune, à bord d'un appareil de la société américaine Blue Origin. Sa mission, notamment rechercher de la glace, analyser le sol lunaire et mesurer l'activité sismique. Et particularité, le rover sera piloté directement depuis la Belgique à Zaventem. On écoute Pascal Rogier, directeur des opérations Space Application Service.
1: Le rover lunaire, c'est un système intégré qui permet d'embarquer des futures expériences scientifiques qui vont nous permettre de comprendre l'environnement lunaire afin de nous préparer au mieux à la future exploitation humaine et aux futures expériences qui auront lieu sur place.
2: C'est donc une étape essentielle en vue de ce retour de l'homme sur la Lune ?
1: C'est une étape essentielle et ce que l'on veut souligner aujourd'hui, c'est que cette étape essentielle se fait à partir de la Belgique avec une technologie belge. Le rover a été entièrement conçu ici à Zaventem avec le support du gouvernement fédéral et de l'Agence spatiale européenne. Il sera piloté d'ici. On a aujourd'hui déjà un centre de contrôle qui nous permet aujourd'hui d'exploiter et de contrôler plusieurs expériences scientifiques à bord de la Station spatiale internationale. Ce centre de contrôle va être étendu pour pouvoir contrôler cette mission lunaire en 2029.
3: Voilà, et puis on a marché sur la Lune, ça a toujours été une histoire un petit peu belge. C'était l'actu à 360 degrés en 360 secondes. Merci Saskia Violette et bonne soirée à vous.
0: À vous aussi.
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1: Le temps est sec aujourd'hui, vous l'avez remarqué, hein, ça fait plutôt plaisir, 23 degrés sur la capitale, des éclaircies, demain même type de journée automnale, agréable, malgré un ciel souvent chargé, entre 13 et 21 degrés hein, niveau température. Sur les routes, Jeanne, ça se passe comment?
2: Eh bien c'est un petit peu bouché à cette heure-ci, 17h09, merci d'être à l'écoute de BX1. Porte de Halle entre Botanique et la rue Montoyer, le trafic est perturbé, vous perdez environ 10 minutes à ce niveau-là. Courage, prudence et bonne route à notre écoute.

0: Toussy et Baby Yes à l'instant sur BX1 à 17h12 dans Bruxelles Centrale avec Seb et Jeanne. On espère que vous allez bien. On va parler maintenant d'un documentaire bouleversant. Gilles Van Der Speck, bruxellois, passionné de cyclisme, eh bien en 2020, il apprend qu'il est atteint d'un cancer incurable. Plutôt que se laisser définir par la maladie, il développe sa propre philosophie de vie qu'il va nommer le profitivisme et décide de profiter pleinement de chaque instant. Son parcours est raconté dans ce film documentaire qui s'appelle Une furieuse envie de vivre, réalisé par les frères Charles Masset et Henri Masset. Merci d'être avec nous aujourd'hui.
1: Merci beaucoup de nous recevoir.
0: Comment est-ce que vous avez rencontré Gilles et qu'est-ce qui vous a donné envie de le suivre avec votre caméra?
1: La rencontre avec Gilles, elle s'est faite assez simplement. Il nous a envoyé un message sur Insta parce qu'il avait un projet en tête. Il voulait faire une course au Kyrgyzstan, une des courses à vélo les plus dures au monde. Ouais. Et il voulait faire une petite capsule réseaux sociaux. Il faut savoir que nous, on a une boîte de production audiovisuelle et on avait l'habitude de produire ce genre de contenu. Et donc, ça vient par cette demande de contenu. Donc, on organise le tournage. Et puis là, pendant le tournage, il y a vraiment eu un coup de foudre amical avec lui. On s'entend hyper bien. Il nous raconte son histoire. Il nous parle du coup de sa maladie et de son cancer. Et là, on lui dit, on ne va pas s'arrêter à un petit contenu pour les réseaux sociaux, on a envie de continuer à te suivre caméra en main.
2: C'est ça, parce qu'à la base, vous deviez filmer seulement quelques heures. Au final, vous avez passé plus de 2 ans à ses côtés. Et puis ce documentaire aussi que j'ai eu l'occasion de voir lundi. Et puis qui sort aussi, ce sera sur Tipeee dès le 29 et puis sur Canal+ aussi. Comment est-ce que vous êtes passé justement de quelques heures à toute une histoire comme ça de 2 ans? Comment est-ce que ça s'est construit?
3: C'était assez naturel parce que comme l'a dit Charles, au début c'était une après-midi, puis comme on s'en est vraiment bien entendu, on lui a demandé si on pouvait continuer de le suivre dans ses défis sportifs parce qu'on vient aussi un peu du milieu du sport.
2: Donc la demande elle est venue de vous à la base alors?
3: Ouais, c'était un peu un truc tacite où on n'en parlait pas trop, mais juste on était toujours là avec notre caméra et puis petit à petit on a découvert le sport, puis on a passé de plus en plus de temps avec lui et il nous a ouvert aussi un peu son intimité, donc le quotidien de malade aussi. Et donc c'est une transition assez douce, on n'a jamais trop mis de mots ou mis de projets là-dessus, mais juste on s'est fait embarquer par lui et par sa personnalité incroyable.
2: Comment on filme quelqu'un justement qui a une maladie il le savait Gilles que c'était pas forcément possible d'être soigné. Comment est-ce qu'on avance avec ça? Comment est-ce que vous êtes senti aussi légitime peut-être d'entrer à ce point dans son intimité, de filmer tous ces moments-là?
0: Et puis votre regard aussi qui a évolué au fil de ces 2 années.
1: Ouais, mais je pense que la volonté quand même de montrer et de filmer son quotidien, elle venait de lui. Donc il voulait montrer ce que c'était d'être malade et il voulait montrer tous les aspects de sa maladie. Et donc à partir de là, la caméra est vraiment devenue l'excuse pour avoir le droit de filmer et pour se sentir légitime de filmer. Et donc effectivement, on était souvent pas mal à l'aise d'être là parce que on savait qu'on était là pour filmer, on savait qu'on était là pour raconter son histoire.
2: Magnifique hein, cette histoire, Gilles. Pas mal de défis. Alors finalement, je ne sais pas si on peut un peu spoiler ce qui se passe dans le documentaire ou pas.
1: Ouais, on peut.
3: Ça dépend.
2: Finalement, le défi sportif qu'il s'était lancé, la Silk Road.

0: Mountain, donc il s'est blessé, il n'a pas pu la faire comme ce qu'il voulait. Vous avez quand même continué de le filmer. Un défi quand même qui a fait parler Bruxelles, c'était notamment 24 heures de vélo au sein d'une des cellules de la grande roue Place Poulart. Est-ce que ça doit être compliqué d'imaginer tout ça pour en termes de vidéo, etc. Comment est-ce que cette idée sportive est venue? Comment est-ce qu'on se relève après avoir passé aussi tout un temps à se dire, à avoir un défi en tête et finalement tout s'effondre? Comment est-ce qu'on rebondit après ça? Quel était vous votre regard et votre soutien aussi par rapport à ça?
1: Je pense que clairement ça n'a pas été facile à encaisser, parce que ça faisait plusieurs mois que lui se préparait, qu'on se préparait aussi, parce que nous on commençait à y croire aussi, toute cette histoire. Et
0: puis c'était vraiment quelques semaines, quelques jours
1: avant, donc la définition du profitivisme, t'encaisses, et puis petit à petit, avec ses potes, Gilles voulait absolument retrouver un projet pour rebondir, donc on a fait un brainstorming, on a bu quelques bières, et puis très vite ça a été, on a eu cette idée de la grand roue et on l'a mis en place encore plus rapidement pour qu'il puisse partager partager une aventure avec tout le monde.
2: Alors le film parle beaucoup de profitivisme, hein, c'est une philosophie qu'il a créée, qu'il a développée. Vous pouvez nous expliquer, nous raconter ça, et est-ce que vous l'appliquez aujourd'hui?
3: Le profitivisme, donc, c'est un mot valise qu'il a inventé sur son lit d'hôpital, qui est la contraction du mot positivisme et du mot profiter, donc profiter de la vie. Et lui, c'était un peu son mantra, sa philosophie de vie, de se dire que peu importe ce que la vie nous met sur notre route, il faut essayer de garder une attitude positive, et en gardant une attitude positive, on se sort plus facilement de cette adversité. Ce qui est assez simple, mais au final, quand c'est quelqu'un qui a une maladie incurable qui vous le dit, ça prend vraiment tout son sens. Et nous, effectivement, on a été aux premières loges de ce discours, et donc de l'entendre répéter ça, c'était une piqûre de rappel. Et donc aujourd'hui, dans notre quotidien, évidemment que c'est une piqûre de rappel très fréquente. Et comme il le disait lui-même, tous les jours ne sont pas profitivisme. On a le droit d'être de mauvaise humeur parfois, on a le droit d'en avoir ras-le-bol et de claquer la porte parfois, mais il faut essayer de revenir à de temps en temps relativiser et se rappeler du profitivisme.
0: C'est vrai qu'on le voit, hein, dans le documentaire, on passe par plusieurs phases. Alors Gilles, c'est quand même quelqu'un d'hyper solaire, joyeux à la base, alors qu'on pourrait se dire que justement quelqu'un qui porte ce genre de maladie, ça peut être plus compliqué. Non, lui, il a décidé justement de voir la vie du bon côté. On voit quand même à un moment donné que c'était une période un peu plus compliquée, notamment quand il est à Majorque.
3: Ouais, c'est ça.
0: Toi, Charles, tu l'as rejoint donc là-bas pour aller filmer aussi des images.
3: Ouais.
0: Comment ça se passe pour filmer un documentaire? Tout doit être aussi à l'instant T. Est-ce que vous étiez toujours prêts tous les deux pour pouvoir aller le rejoindre? Parce que donc, vous le disiez, vous aviez une boîte de prod aussi sur le côté. Comment est-ce que, enfin, ce projet, il a pris quelle place aussi dans votre vie?
3: On lui a donné toute la place, et toute la place qu'il méritait aussi. Et je pense là, on a eu beaucoup de chance de pouvoir compter sur nos équipes de la boîte de prod qui ont assuré sur les autres projets, sur nos copines qui ont aussi accepté que Gilles prenne une place aussi grande dans nos vies. Et effectivement, quand on suit la vie de quelqu'un, on suit aussi tous les aléas de sa vie, donc on se tient tout le temps prêt à partir et à le rejoindre. Et ce qui s'est passé à Majorque, effectivement, il est parti à Majorque suite à un gros coup de mou, on va dire ça comme ça, même si c'est un euphémisme, mais pendant 2 mois il voulait plus voir personne ni plus entendre parler de projet et tout, et puis en un coup il me dit: est-ce que ça te tente pas de quand même venir à Majorque, parce que j'ai envie de partager, j'ai envie de dire des choses à la caméra et de sortir un peu de mon trou dans lequel je me suis enfermé à Majorque. Et donc là,
2: c'était un moment particulièrement émouvant pendant ces 2 années. Est-ce qu'il y a d'autres moments qui vous ont vraiment bouleversé, quoi? Il y a une séquence qui vous a plus touché qu'une autre?
1: Je pense qu'on a tous les deux, enfin c'est aussi la force d'être deux, parce qu'on peut pas mal se relayer dans les différents moments, donc ça nous a permis aussi d'être un peu tout le temps là. Et je pense du coup on a été touchés tous les deux par différents moments. Moi il y a 2 moments qui me marquent assez fort, c'est à la fois une course à la goutte, ce qu'il a fait où il doit abandonner, sur un mix de juste trop plein de sport, et aussi la maladie qui commence doucement à le rattraper, à le limiter physiquement. Et alors bien sûr la fin, on la connaît tous malheureusement, mais c'est vrai que c'était des moments plus difficiles. Où parfois on remet un peu en cause le fait d'être là, la légitimité aussi d'être là, on en parlait au début de l'interview, où tu remets en perspective, tu te dis moi il y a un an je le connaissais pas, et là je suis avec ses meilleurs amis, peut-être dans un des derniers moments, et tout ça en train de filmer, donc parfois c'est vrai que c'est pas facile, et c'est aussi la force d'être deux, c'est de pouvoir se réconforter dans le fait d'être là, de aussi pouvoir se supporter moralement, et de savoir qu'on a le droit d'être là, et que c'est ce qu'on s'était dit avec Gilles. Donc,
2: c'est une expérience qui vous a bouleversé dans votre parcours?
3: Ouais, je pense au-delà de professionnellement, juste humainement en fait, déjà d'être au premier rang de sa philosophie comme je le disais, et puis de vivre une amitié, ce qui est devenu une amitié très intense, très courte, condamnée en soi, mais qui nous a vraiment transformé, qui a transformé notre rapport à l'amitié et à la vie tout simplement.

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0: Sunday Charmers sur BX1 la radio. On s'écoutait Rêve, Bruxelles Centrale jusqu'à 18h et nous sommes toujours avec nos invités, Jeanne.
1: Et oui, en bonne compagnie de Charles et Henri Massel, les réalisateurs du documentaire Une furieuse envie de vivre, qui partage un message hyper important, celui de Gilles Van Der Speck, le profitivisme. Documentaire très touchant quand même, mais aussi, aussi joyeux, je tiens quand même à le dire, parce que c'est vrai qu'on s'imagine peut-être un documentaire un peu triste, qui parle d'une maladie, etc. J'ai beaucoup ri quand même, moi, pendant cette 1h10 de film.
2: Ouais, c'était l'ambition. Je pense qu'il y a les gens ont parfois une petite appréhension dès qu'on va parler de mort ou de maladie, ce qui est tout à fait normal. Et nous, le défi qu'on s'était fixé, c'est essayer de faire rire les gens sur un sujet qui ne fait rire absolument personne. Et c'est toute la personnalité de Gilles, donc le personnage de notre documentaire, c'est qu'il était rempli de vie, rempli d'humour, et il avait cette fâcheuse habitude et très bonne habitude de tout le temps casser les moments qui étaient trop lourds, trop pompeux ou trop graves par une petite vanne,
1: mais
2: un petit sourire.
1: Même ses amis, quand même, j'ai l'impression que les gens de qui ils s'entouraient, parce que je pense notamment à la fin du film, quand ils sont ensemble, réunis, ouais. Il dit quand même qu'il traverse un peu une période difficile, et puis il y a un de ses potes qui fait une vanne complètement inattendue et osée, quoi, on pourrait se dire.
2: Franchement, je l'aurais pas
1: tenté non plus, et on voit qu'il réagit aussi, bah, toujours avec positivité. Au final, c'était peut-être un petit peu son mantra.
0: Ouais. Est-ce qu'on peut s'arrêter 2 secondes sur la production aussi, sur la distribution de ce film, parce qu'à la base, le cinéma, c'est pas votre matière première, quoi. Enfin, vous venez plutôt des réseaux sociaux, vous êtes réalisateur, mais voilà. Comment on rentre dans le monde de la distribution, de la production? Comment est-ce que vous avez trouvé les financements?

0: Toute cette construction-là, ça s'est passé comment?
1: Ça, on dit qu'on est réalisateur, mais on nous a, c'est les boîtes de prod avec lesquelles on a bossé qui nous ont dit, maintenant vous devez dire que vous êtes les réalisateurs. Bon, ça c'est même dans un vocabulaire que nous on fait juste des vidéos, on a notre caméra entre les mains et on filme. Ouais. Et c'est comme ça qu'on a un peu construit le projet, mais je vais laisser Henri qui était plus du côté prod.
2: Ouais, mais non, mais je pense, d'un, c'est pas facile, parce que quand t'as jamais fait de film, quand tu viens pas du tout de ce milieu-là, tu sais même pas où aller toquer. Je pense, du coup, on a été accompagné en France et en Belgique par à chaque fois une boîte de production. En France, c'est Charles qui était dans un resto. Il y avait un producteur français qu'on admirait énormément et qui a essayé de brouboler en 2-3 mots ce qu'on a fait.
0: Donc, on peut donner son nom
1: ou pas, Yann Le Bourbois, donc c'est le producteur. C'est un producteur de chez Quad, donc qui produit notamment qui a produit la série Tour de France sur Netflix. Et j'ai été voir une conférence du coup de Yann sur la série Netflix Tour de France. Et puis j'ai vu qu'il était au resto et là j'ai dit c'est ma chance.
0: Excellent.
1: Je vais y aller avec mon petit projet sous le bras et je vais lui parler de mon projet. Horrible comme manière d'aborder quelqu'un. On n'interrompt pas quelqu'un qui est au resto en plus. Mais il a été sensible et je lui en suis éternellement reconnaissant parce que c'est vraiment la première personne qui nous a tendu la main.
0: Il a dit oui tout de suite.
1: Il a été touché par le projet. Puis moi j'ai essayé de lui expliquer 2 ans de projet en 2 minutes, ce qui était le pire pitch de l'histoire. Donc j'étais un très mauvais ambassadeur du projet à ce moment-là. Mais il a dit ça me touche. Voici mon mail. On fait un call. Et puis là on a pu vraiment lui développer le projet et il est rentré dedans assez rapidement.
0: Donc ça c'est le soutien français, le soutien belge.
2: C'était le papa Gilles justement qui avait une connaissance, un ami un peu plus lointain. Il savait qu'il était dans le milieu du cinéma, mais sans trop exactement savoir quel rôle il avait. Du coup, il nous a envoyé le numéro, on a envoyé un message, on a été boire un café. Il s'agit de Fabrice Delville, qui est le fondateur et le CEO de B-Side Productions, qui est en fait un énorme producteur belge et qui lève de l'argent pour financer énormément de films en Belgique. Et un peu la même chose, on s'est rencontrés, on lui a raconté pendant 2 heures toute notre histoire. Et puis il a proposé le projet en interne chez eux et très vite il y a eu deux jeunes femmes formidables qui sont Raphaël Schmitz et Annie qui ont sauté dans le projet, qui nous ont accompagnés et qui pendant 2 ans ont travaillé sur le projet avec
0: nous. Oui, c'est important. Et la distribution, comment ça s'est passé ça? C'est encore plus compliqué que la production?
1: Ouais, c'est encore plus compliqué. En plus, il faut dire que donc moi, avant d'interrompre Yann à son resto, j'ai interrompu à d'autres restos 150 autres personnes.
0: Donc, si un jour je te croise dans un resto, je sais que je vais pas finir mon plat.
1: Mais donc, il faut savoir que c'est à la fois un coup de chance et à la fois, on a demandé à. Il faut vraiment oser aller demander, se prendre 150 refus et puis il y a peut-être quelqu'un qui vous tend la main à un moment. Et alors, une fois que vous avez trouvé un producteur, il faut trouver un diffuseur et alors là, c'est encore plus compliqué parce qu'il faut vraiment aller démarcher les chaînes et parfois, on peut avoir un très beau projet, un projet qui touche, mais qui ne rencontre pas l'intérêt d'une chaîne ou une audience, l'audience d'une chaîne. Et donc, ça a été très compliqué aussi. Surtout sur des sujets comme la maladie et la mort, qui sont des sujets pas faciles à aborder. Et donc, nous, en plus, on prétendait qu'on était inconnus, on n'avait jamais fait de film, et on disait on va faire rire de la maladie et de la mort. Parfois, on n'a pas toujours trouvé les bras tendus. Et puis, de fil en aiguille, à force de discuter, finalement, la RTBF en Belgique et Canal+ en France ont décidé de nous laisser notre chance. Et ils nous ont vraiment laissé une liberté créative assez dingue en disant on fonce avec vous et on vous fait en plus de sa confiance sur votre ADN, sur votre patte, donc faites le film que vous pensez bien et puis
3: ça prend combien de temps? Alors vous avez pris combien de temps pour rassembler tous ces rushs et construire ce documentaire d'1h10?
0: Oui, le montage, la post-prod,
2: Je dirais que c'est 4 ans de réflexion où on y pense jour et nuit et après on met les mains dans le cambouis. Ça c'est Charles qui peut vous le dire, qu'il a passé quelques mois dans une salle de montage.
1: Le développement, l'écriture, aller le défendre en jury, au comité de lecture auprès des chaînes, etc., ça a pris 1 an et demi avant de trouver un diffuseur. Et puis après, le montage a pris 6 mois. Avec des périodes plus intenses et moins intenses, mais je dirais à partir du moment où on a dérushé le projet avec notre monteur jusqu'au moment où on a fini la colo et le son, ça a pris entre 6 à 8 mois, je dirais.
3: C'est énorme et en même temps c'est pas grand chose pour un documentaire où vous avez suivi Gilles pendant plus de 2 ans. Il y a quand même un vrai travail aussi sur la musique, l'étalonnage. J'ai du mal à parler aujourd'hui. Non, je trouve qu'honnêtement que ce documentaire il mérite d'être vu. Je le rappelle, il est disponible dès maintenant sur OVIO. C'est 100% gratuit en plus.
1: Franchement, c'est trop bien de la RTBF de mettre des projets comme ça à disposition de tout le monde. Et j'insiste vraiment sur le côté que c'est vraiment un documentaire qui fout la pêche. On l'espère en tout cas, et c'est les premiers tours qu'on en a. On peut avoir des a priori, mais j'ai l'impression qu'on en ressort gonflé d'énergie,
3: On ressort quand même un petit peu. Moi, j'ai été très émue. J'ai un peu pleuré aussi pendant le film, il faut le dire. Je suis hyper sensible. J'étais sûre que j'allais verser ma petite larme rien que devant

0: teaser, j'avais déjà pleuré. Mais on ressort, oui, avec un espèce de regain d'énergie en se disant, waouh, c'est vrai, c'est cette façon, de cette manière-là qu'il faut voir la vie et te dire, bon, mais voilà, Gilles, malheureusement, il n'est plus là. Peut-être que nous, on va continuer de se battre pour faire passer son message, le profitivisme. Au final, on n'a pas besoin d'être. C'est un peu triste de se dire qu'on doit finalement presque être atteint d'une maladie pour se rendre compte que la vie vaut la peine d'être vécue. Je ne sais pas si vous me suivez.
1: Ouais, non, c'est exactement ça. Et je pense que c'est ça où le message de Gilles se voulait assez universel. Et lui voulait vraiment ça, c'est qu'il ne faisait pas d'échelle d'adversité. Lui, son contexte, c'était le cancer. Mais il disait qu'il espère donner des clés à quelqu'un qui rencontre le tracas du quotidien, un deuil, ou même une dépression, ou juste une déprime, ou un coup de blues. Et il ne faisait pas d'échelle d'adversité. Et donc, vraiment, on espère que les gens peuvent se nourrir de l'une ou l'autre clé dans le film pour mieux vivre leur propre vie.
0: Est-ce que pour... pardon, Seb.
2: Vas-y, je t'en prie.
0: Est-ce que pour l'entourage de Gilles, je pense notamment à sa famille, ses parents, ses amis, etc., comment ça a été reçu, ce documentaire? Est-ce qu'ils étaient directement partants une fois que Gilles est parti? Est-ce qu'ils étaient toujours OK que vous en fassiez un film, que ce soit diffusé à grande échelle, etc.?
3: Ben, je pense là on a eu extrêmement de chance, c'est que Gilles nous a très vite fait confiance et sa famille nous a du coup par ricochet nous a fait aussi confiance, et comme on leur disait, ils nous ont accepté dans des moments où sûrement la caméra n'avait absolument pas sa place, surtout on était pour eux plus des inconnus parce que Gilles nous avait ramené dans le projet, mais pour la famille parfois ils devaient se dire c'est qui ces deux gars là non, et pour ça on a eu tellement de chance. Et même par rapport à la post-production, au film, au message, ils ont jamais rien demandé, ils ont jamais voulu contrôler entre guillemets ce qu'on faisait, mais on parle quand même de la mémoire de leur frère, de leur fils, de leur enfant. Donc ça, on leur sera toujours hyper reconnaissant.
0: C'est un beau souvenir aussi pour eux.
3: C'est ça, ça on l'espère. Et je pense que, un des plus beaux commentaires, je pense que ce qu'ils nous ont dit, c'est qu'ils avaient eu l'impression d'être avec Gilles pendant près d'une heure. Donc,
2: trop bien.
3: Donc ça, on ne pouvait pas rêver mieux comme commentaire.
2: C'est qui a eu l'idée du titre, Une furieuse envie de vivre?
1: Mais... Oh, ça a été long à...
3: Qui va s'attribuer
1: les mérites?
0: Seb, là, tu vas créer une discorde entre les deux frères.
1: On va dire que c'est l'heure d'un... Je crois que c'est David.
3: Nos coproducteurs français qui ont eu cette idée. Bah, on avait la
1: phrase de Jacques Brel que Gilles aimait beaucoup. Donc, je vous souhaite des rêves à n'en plus finir et l'envie furieuse d'en réaliser quelques-uns. Ouais. Qui est une phrase de Jacques Brel. Et donc, il y avait ce mot furieux qui était un peu dans le vocabulaire de Gilles et qu'on aime bien parce que furieux, il y a un peu ce petit mot de panache dans ce mot-là. Et donc, c'est en discutant avec nos coproducteurs français qui nous ont permis aussi, et ça c'était tout l'intérêt aussi d'avoir des producteurs embarqués dans le projet, c'est d'avoir un regard extérieur sur le projet parce que, et une distance.
0: Oui.
1: Parce que nous, on était le nez dedans et donc en fait tout
0: et
1: est beaucoup.
0: Et puis vous avez
1: plus,
0: créé un lien aussi avec Gilles, donc ça devient difficile aussi peut-être de devenir objectif de son propre travail.
1: C'était bien d'avoir des gens extérieurs qui nous donnaient des conseils sur ce qui allait être apprécié par le grand public, parce qu'au final c'était ça le but final, c'était que le message soit entendu par le grand public.
2: Une question sur votre parcours, donc voilà, vous êtes habitué à faire 1 minute 30 et là d'un coup, vous faites 1h10, 100 heures de rush, plusieurs années de travail. Ça, j'imagine que c'est une expérience qui change votre direction, quoi. Ou pas?
3: Ben ouais, clairement, je pense. En tout cas, ça a ouvert des perspectives. Clairement, nous, avant, on était sur du plus petit format, des petites choses plus courtes, des choses très dans notre ADN, donc où ça va vite, c'est drôle, où on essaye d'être drôle, etc.
1: Mais là, c'est drôle, ça va le melon.
3: non, mais là, c'est clair qu'on a découvert aussi le fait de raconter, prendre le temps de raconter des choses.
2: L'écriture
3: aussi.
2: Différente, tout, quoi.
1: Ça a été un gros exercice. Là aussi, on s'est fait bien accompagner. Et souvent, on pense, par exemple, qu'un diffuseur comme Canal ou comme la RTBF peut-être parfois dénaturer un projet pour le mettre dans des codes ou dans des cases de leur audience. Et en fait, pas du tout. Ils ont fait que tirer le film vers le haut. Ils nous ont vraiment aidé à développer cette écriture de long format. Et en fait, nous, sur 1 minute 30, tu mets tout le temps de la musique, tu mets tout le temps c'est très verbeux, etc. Et là, si tu fais ça pendant 1h10, les gens, ils sortent la tête comme un saut. Donc, il faut de la place pour le silence, il faut de la place pour de la respiration. Et tout ça, ça a été un apprentissage qu'on a beaucoup aimé et qu'on aimerait bien cultiver à l'avenir.
0: Comment on fait après 4 ans, plus de 4 années de travail, 4 années consacrées à Gilles, à ce documentaire, à tout ce qu'il y a eu après? Comment on fait maintenant que voilà, le film il est sorti, il n'est plus entre vos mains? C'est quoi l'après? Est-ce que vous l'appréhendiez ça aussi?
2: Il y a un vide ou pas dans mon dos? Je sais pas, il y a un...
3: Je pense qu'il y aura.
2: Pas encore,
3: là, on est encore tellement dans l'émulation. On en parle. Lundi, on était allé en première où il y avait 2000 personnes. Donc on reçoit plein de messages. Et à la fois, personnellement, moi, j'ai déjà un gros contre-coup de voir en fait aussi que les gens s'approprient le film et il n'y a rien de plus chouette. On a encore reçu un message cet après-midi où les gens disaient, en fait, maintenant, c'est notre rôle d'en parler. Et donc ça fait trop plaisir de voir que ça touche les gens.

0: Les gens veulent en parler aussi.
1: Mais il y a de l'appréhension et ça va laisser un vide, je pense effectivement que mais on en parle quand même beaucoup, ce qui aide de nouveau dans la relation à deux, de prévenir et anticiper le fait qu'effectivement, ça a été énormément de temps, d'énergie, et on y a laissé une partie de notre âme presque dans ce documentaire. Et donc,
2: c'est quoi la suite pour vous?
1: Ben le genre documentaire, ce projet-là, refaire un projet où on met autant notre âme et nous, on est dedans. En fait, on n'a pas envie, parce que on a envie que ça reste unique dans notre vie, ce projet. Et dans c'est une amitié, c'est vraiment au-delà du projet. Nous, on a perdu un ami dans l'histoire. Ah, oui. Et donc voilà, mais le genre documentaire, ça c'est clair qu'on va y retourner et assez rapidement, parce que c'est un genre génial.
3: Vous vous attendiez quand même à devenir, à être aussi proche de Gilles quand vous avez commencé, quand vous avez reçu là ce message de Gilles qui vous envoyait un texto à la base pour peut-être juste quelques heures de vidéo, finalement ça s'est transformé en documentaire. Est-ce que vous vous êtes dit, waouh, on va autant rentrer dans son intimité, ça va devenir vraiment le centre peut-être de notre vie, en tout cas pour les 4 prochaines années?
0: Je pense qu'on s'en doutait pas, clairement. Bah après, comme on le dit toujours, on a eu un espèce de coup de foudre amical cet après-midi-là. Et je me souviens très bien qu'en rentrant chez nous avec Charles, bah très vite on s'est dit, d'habitude je suis toujours celui qui dit non à tout ce que Charles dit.
1: Parce que lui
0: il est trop go, et moi parfois je freine un peu.
3: Mais qui est l'aîné là-dedans?
2: C'est la question que j'ai dit, c'est qui l'aîné?
1: C'est Charles. Ouais. C'est moi l'aîné, mais c'est lui le grand frère.
2: C'est vrai.
0: Non, et justement, je me souviens qu'en rentrant, on s'est regardé, on s'est dit ok, suivons-le à fond, on suit dans tout ce qu'il va faire. Et donc très vite on a senti qu'on allait aller. Et je pense qu'on se rendait pas compte.
1: Après, on s'est laissé porter par le flou. C'est vraiment de tournage en tournage, et c'est que par les autres qui nous disaient, ah putain, mais qu'est-ce que vous êtes en train de vivre, et qui est ce gars, et même l'entourage de Gilles demandait qui sont ces deux gars. Ouais. Et donc, c'est presque que au moment de son décès, où quand on a pris du recul, on s'est rendu compte qu'on avait quand même pris une grosse place dans sa vie, il avait pris une grosse place dans la nôtre, et dans des moments où justement la maladie éloigne souvent, et on peut perdre des amis, où ça crée un gros
2: tabou,
1: un gros malaise, et là, elle a vraiment rapproché. Quoi.
2: Vous avez encore quelques minutes pour nous?
1: Évidemment.
2: Trop bien. On va faire une petite respiration musicale avec Aurel, plus de batterie, et on vous revient, vous écoutez Bruxelles Centrale avec Seb et Jeanne jusqu'à 18h.

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0: Lou, c'est ce qu'on vient d'entendre à l'instant sur BX1. Et puis on est toujours en bonne compagnie. Yes. Charles et Henri sont toujours là. Ça va toujours ?
1: Ça va toujours bien.
0: Et puis c'est l'heure maintenant de parler de votre ouais. Bruxelles. Dans cette émission, on aime bien évidemment parler un petit peu des activités, des quartiers, des adresses préférées de nos invités. Et justement, là, c'est laquelle la vôtre d'adresse préférée à Bruxelles ? Un bar, un restaurant, un magasin ?
1: Moi, j'ai mon petit coup de cœur, c'est la friterie, notre friterie d'enfance, c'est chez Clem à Place Saint-Job.

0: donc c'est Friterie d'enfance où dont le gérant est, enfin, le manager est le célèbre Pascal, Scal de son surnom. Super sympa, super familial dans ce petit village gaulois qui est la place Saint-Job. Donc c'est vraiment une petite Madeleine de Proust.
1: Et qu'est-ce que tu manges quand tu vas à la friterie?
0: C'est toujours cheese frites. Cheese frites à 5 euros. Donc ça, c'est quand même assez rare à trouver.
2: À 5 euros, ouais, pas mal.
1: Andalouse.
2: Yopi sauce.
0: Très traditionnel, mayo. Et ouais, 5 euros, cheese frites à 5
1: imbattable.
0: Euros. Escale très généreux sur la quantité de frites. Donc vraiment.
1: Trop bien.
2: Eh bien, on ira tester ça. Et pour toi?
3: Moi, je dirais, mais je suis plus cliché XL, mais je dirais la boulangerie Renard le dimanche matin.
2: Oh là là, qu'est-ce que c'est bon! Ah, mais je suis bien d'accord. Renard Bakery, j'habite à côté, alors il y a toujours énormément de monde.
3: Mais ils sont très efficaces, hein. Franchement, je suis chaque fois choqué.
2: Ouais, le croissant crème, là, il est pas mal. Hein.
3: Non, tous les dimanches matin, la petite tradition, aller chercher à vélo.
1: Comment est-ce que vous voyez Bruxelles? Comment est-ce que vous pourriez décrire Bruxelles? Si c'était, je sais pas moi, un personnage ou je sais pas.
0: Moi, c'est une ville que je kiffe trop et que je trouve trop cool et ouais, qui est haute en couleurs et il se passe plein de trucs. Et à la fois, il y a l'excitation d'une grande ville et en même temps, il y a des quartiers plus calmes. Il y a plein de quartiers différents. Je pense que tout le monde peut y trouver son compte. C'est une ville aussi super cosmopolite avec un mélange des genres, des ethnies, des trucs qui je trouvais génial et qu'on présente parfois de manière péjorative alors que justement, ça a une force de taré et il est hyper agréable d'y vivre. Et je pense que tout le monde peut trouver son compte à Bruxelles. Ouais.
3: Ouais, non,
1: et
3: vraiment.
0: Qu'est-ce que tu dis mieux dire?
3: Non,
0: moi, c'est ville.
2: Qu'est-ce que tu dis de mieux?
3: Non, en vrai, c'est aussi ville préférée de loin. Je pense que à la fois, t'as le sentiment d'une grande ville, donc tu as plein de choses à faire. Enfin, il y a 1000 activités dans tous les sens. T'as aussi le côté très ville et très nature. Donc, tu fais en 2 minutes, t'es en forêt de soins, 2 minutes, t'es en bois de la Cambre.
1: C'est vrai.
2: C'est vrai que c'est assez pratique et chouette de s'y balader. Et justement, c'est quoi le lieu que vous feriez systématiquement découvrir à quelqu'un qui vient à Bruxelles pour la première fois en termes de quartier, un parc
3: Moi, je vais être très cliché, hein, mais tout le quartier de la Grand Place, encore l'autre jour, justement, j'étais à 2 jours, et quand je suis retourné sur la Grand Place.
1: Ça reste magique, hein, même si on est bruxellois.
3: Ouais, franchement, chaque fois, je prends une claque, donc il y a même tout ce qu'il y a autour. Tu peux découvrir
2: l'architecture là-bas, c'est magnifique. Hein.
3: Oui. Ouais, donc voilà, un peu cliché touriste, mais ouais, j'adore, je kiffe ma ville.
0: Et moi, coup de cœur quand même sur la forêt de Soignes aussi, c'est de nouveau quelque chose que. Je vais pas dire que la forêt de Soignes est sous-cotée, ce serait un peu gros, mais quand même, c'est quelque chose dont on se rend pas compte, la chance qu'on a d'avoir la forêt de Soignes aux portes de Bruxelles.
1: Complètement.
0: Et c'est une forêt magnifique. Il y a plein de recoins et on a tendance à un peu la blaser ou la sous-estimer alors que c'est une bonne balade dans la forêt de Soignes.
2: Dans cette émission aussi, on aime faire découvrir des chouettes projets, notamment le vôtre et puis peut-être un autre. Quelle est la prochaine personne qu'on devrait inviter ici dans cette émission?
0: Ça, c'est la question pas facile. Non, justement, en parlant de parc et de nous, on est pas mal dans le sport, etc. Il y a un des membres du club de running de la Forestoise qui est un club actif à Forêt, un club de running. Et un des big boss est malvoyant et il court tout le temps dans le parc de Forêt et il organise des sorties running dans le parc de Forêt comme il le connaît par cœur.
1: Trop bien.
0: Il s'y balade hyper aisément. Et donc quand je l'ai rencontré, c'est une personnalité très inspirante de Bruxelles, très ancrée dans sa communauté à Forêt, du coup, et qui connaît le parc de Forêt, qui est très chouette aussi.
1: Invite avec grand plaisir dans cette émission.
0: Et c'est un personnage en fait que j'ai eu l'occasion de rencontrer. Et je me dis c'est en fait des gens, des inconnus de Bruxelles qui mériteraient d'être connus,
1: qui sont
0: parce qu'ils font vivre des communautés, qui sont parfois des petites communautés dans des petits coins, mais en fait qui font rayonner Bruxelles de manière ou d'une autre.
2: Et vous nous donnerez le contact.
1: Tu avais quelqu'un d'autre à proposer ou c'était la même personne?
3: Non, c'est la même personne.
0: Il est bloqué sur Angèle.
2: Peut-être un jour on arrivera à voir Angèle.
1: Merci beaucoup.
2: Merci
1: Charles
2: vraiment.
1: Et Henri Masset, documentaire bouleversant. Vous avez donc suivi Gilles Van Der Spek pendant plusieurs années. Le documentaire s'appelle
0: Une furieuse envie de vivre.
1: Il est disponible sur Ovio. Allez le voir. Et puis vous êtes aussi joignable sur les réseaux sociaux. On peut vous joindre.
0: Ouais,
2: joignable.
0: Ouais, on est joignable.
1: On ne dit pas ça non plus.
0: Mais
1: tous les jours, j'ai droit à ma petite veine.
2: Hier, c'était le net.
0: Donc joignable sur les réseaux sociaux, effectivement. On aime bien utiliser les réseaux sociaux, comme pour le projet avec Gilles, pour raconter aussi les coulisses de nos projets et pour montrer comment se font des projets comme ça. Et donc voilà.
2: En tout cas, on vous invite évidemment à aller voir ce documentaire qui sera diffusé en prime time sur Tipeee. Ce sera le 29 septembre. Et puis aussi disponible sur Canal+, ça ce sera plus tard au mois d'octobre.

0: et puis disponible également dès maintenant sur OVIO.
1: Colt, c'est votre choix musical ?
2: Ouais, j'étais en classe avec eux et donc franchement hyper impressionné par tout ce qu'ils font depuis quelques années. Donc
1: merci Henri.
2: Très bon choix.
1: Merci Charles Massé pour votre boulot et pour ce film documentaire bouleversant. On se quitte avec donc le choix de nos invités Colt et Insomnie. Les infos à 18h. Jeanne, on se retrouve demain, même endroit, même heure, 16h-18h sur BX1 la radio.
0: À demain Seb.
1: À demain.
3: Merci beaucoup.

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2: Il est 18h et à 18h, on s'informe avec Saskia Violette.
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2: Et cette mobilisation des enseignants qui a eu lieu ce matin.
3: Oui, une soixantaine de professeurs se sont rassemblés devant le palais de justice, place Poulart, et ce pour protester contre les réformes de l'enseignement. Un lieu symbolique puisque

0: La Cour constitutionnelle se penche sur un recours pour venir suspendre la réforme. Il y a eu aussi de nouveaux piquets de grève ce matin devant des écoles à Ixelles et au centre-ville. Les élèves ont d'ailleurs dû rentrer chez eux. Et le mouvement devrait se poursuivre puisque les syndicats ont prolongé leur préavis d'action jusqu'au 16 octobre prochain. 5 membres de familles palestiniennes entament aujourd'hui une grève de la faim. Ils étaient réunis cet après-midi à l'église du Béguinage à Bruxelles pour faire entendre leurs revendications. Ils demandent à la Belgique d'aider leurs proches à quitter Gaza, des proches qui ont pourtant obtenu un visa belge dans le cadre du regroupement familial. Selon les organisateurs, la Belgique n'a plus évacué de personnes munies d'un visa depuis décembre 2025. La question a bien été discutée au sein du gouvernement fédéral, mais jusqu'ici aucun accord n'a été trouvé pour organiser de nouvelles évacuations. Ces familles demandent donc au gouvernement d'agir pour permettre à leurs proches de quitter Gaza et de les rejoindre en Belgique. La Fédération Wallonie-Bruxelles réforme la gouvernance de ses écoles supérieures des arts. Le Parlement a approuvé aujourd'hui un décret qui modernise des règles en place depuis 25 ans. Le texte prévoit notamment la création de nouveaux espaces de dialogue entre étudiants et enseignants. L'objectif, mieux prévenir les situations d'abus et donner davantage de place aux étudiants dans l'organisation de leurs études. Autre changement, les dirigeants ne pourront désormais plus exercer leur mandat pendant plus de 15 ans. Le décret renforce aussi la transparence dans la gestion financière des établissements. Et puis Bruxelles a décidé de consacrer son Festival de la Solidarité Internationale 2026 au commerce équitable. C'est en tout cas ce qu'ont annoncé aujourd'hui les organisateurs. Une nouvelle édition qui sera entièrement gratuite. Vous pourrez y découvrir des conférences, ateliers, concerts, projections ou encore expositions. Tout ça avec un focus sur le commerce équitable et l'entrepreneuriat féminin. Ce sera d'ailleurs dans plusieurs lieux de la capitale, notamment à l'Hôtel de Ville, à la Bourse ou encore au Centre culturel congolais. Le festival s'ouvrira officiellement le 30 septembre jusqu'au 8 octobre. Voilà, c'est ici que se termine ce Flash Info. Passez une excellente soirée sur BX1 avec Pierre Baudot et Background.
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2: Bonjour, welcome dans Background, notre curatrice musicale, celle qui nous a préparé les playlists de l'émission toute cette semaine, c'est la musicienne Aurélie Muller. Aurélie, longue carrière déjà, commencé avec le groupe Melon Gallia. On l'a retrouvée aussi dans des groupes comme The Tellers ou River Into Lake. Elle forme le duo Blondie Brownie avec Catherine De Biasio, déjà deux albums pour ce projet. Et elle a sorti cette année une œuvre solo, un disque sous le pseudo de Vilain Tigre. On va d'ailleurs écouter tout de suite un extrait de cet album conçu comme une bande originale d'un film imaginaire. Ce sera le morceau Son mieux dans ma tête et on enchaînera avec un morceau pour lequel elle a participé avec le projet River Into Lake, c'est Impatience. Mais d'abord Vilain Tigre avec Son mieux dans ma tête et ensuite on retrouve Aurélie pour sa playlist du jour.

0: On vient d'écouter River into Lake, le morceau Impatience, et puis bien sûr Vilain Tigre, le projet Vilain Tigre qui ouvre chaque émission Background cette semaine, puisque c'est le projet d'Aurélie Muller, et le titre Sont mieux dans ma tête. Je me demandais sur le projet Vilain Tigre, on va écouter, et je pense, voilà, on va déjà révéler une partie de la playlist dès le début de cette émission. Le titre même de ce projet vient d'un morceau de Blondie Brownie.
1: Ouais, ça vient d'un morceau qu'on a fait avec John McIntyre, qui est sur notre premier 45 tours aussi, qui avait été revisité par Shayna Spriggan, qui est un batteur qui a vécu dans plein d'endroits du monde. Moi, j'avais rencontré Shane lors du mixage de l'album de Melon Gallia, donc il y a très longtemps. On était parti au Nebraska faire le mixage avec Mike Mogis, qui est guitariste de Bright Eyes et producteur de Bright Eyes. Et on avait rencontré Shane, qui était batteur aussi et qui faisait partie de leur bande d'amis. Il travaillait dans un bar. Et voilà, donc Vilain Tigre, c'est un morceau qui est passé par les mains de Shane, de John. Et c'est le nom de mon projet. C'est un peu le Hobbes de Calvin et Hobbes. C'est un peu la réflexion sur la vie, c'est aussi le doute sur ce qui est vrai, sur qu'est-ce qui est réel, qu'est-ce qui est pas réel, la place de ce qu'on considère comme pas réel dans la réalité. Par exemple, est-ce que ce qu'on a dans nos têtes qui ne sont pas la réalité, est-ce que ça n'a pas autant d'importance dans nos vies en finale que la réalité? Mmh. Voilà, le premier morceau qu'on a écouté, qui s'appelle « Sont mieux dans ma tête », c'est une énumération de choses qui sont mieux dans ma tête, à savoir c'est le temps, les gens, les moments, l'infiniment. « Sont mieux dans ma tête ». Alors, est-ce que, puisque c'est mieux dans ma tête, est-ce que je ne peux pas donner une place au moins aussi importante à ces choses-là qu'à la réalité, qui est quand même assez dure? Je ne vous apprends rien, hein, on ne vit pas non plus une époque... facile. Voilà, je me suis perdue.
0: Non, pas du tout. En fait, je voulais te demander, parce qu'on connaît ton humour, en tout cas, on peut l'apprécier, et il est omniprésent. Tu disais que pour Vilain Tigre, c'était aussi l'idée de pouvoir écrire un jour pour David Lynch, mais tu es arrivé un petit peu tard. Cet univers musical de ces films en particulier, peut-être d'autres réalisatrices ou réalisateurs, c'est quelque chose qui t'influence, ou c'est simplement un goût personnel qui fait que...
1: Non, ça m'influence. J'ai été fort influencée, mais je pense, par les films de Al Hartley quand j'étais jeune. En fait, je trouve que la musique, et dans les films aussi, la musique peut donner une forme de justification à un hors-champ, en fait. Dans des films, ce qui se passe en hors-champ, c'est ce qu'on ne voit pas, mais qui rentre quand même dans une forme de narration, ce qu'on comprend quand même. Et la musique, pour moi, dans les films de Lynch, entre autres, hein, contribue énormément à ce hors-champ. Imaginons une scène de Mulholland Drive avec, je sais pas, avec la musique de La Soupe aux Choux. On ne va pas du tout avoir peur. On va trouver les changements de plan ludiques ou peut-être curieux. Mais pour moi, la musique, elle fait tout. Ou le silence, hein, aussi. Ou le placement, le niveau, la dynamique, tout ça, c'est capital. Et alors, chez Lynch, évidemment, c'est exacerbé dans... Je pense qu'un de mes premiers boulots... à l'IAD, enfin, un travail que je devais remettre, c'était une analyse de bande-son, et j'avais pris un extrait de Blue Velvet de David Lynch. C'était une scène où on découvre l'oreille dans l'herbe, donc il y a une oreille coupée dans l'herbe, il y a des fourmis, enfin. Et c'est l'analyse de cette bande-son et de comment se place le son et d'où vient cette tension, parce qu'en final, effectivement, voir une oreille dans l'herbe, c'est pas hyper cool, mais le fait que ce soit vraiment flippant, c'est bien sûr... la manière dont c'est filmé, évidemment. Mais c'est tout ce qui

0: passe dans le son.
1: Tu prends du temps pour écouter des bandes originales, mais sans regarder le film, tu mets la bande originale de Twin Peaks, imaginons, simplement pour l'écouter. Ou d'autres, bien sûr.
0: Alors, pas tant, parce que je pense que c'est les bandes originales, elles ont été faites pour un film. Bon, alors pas ma bande originale, parce que du coup, le film, il est à faire et c'est votre boulot, quoi. Mais les bandes originales qui ont été faites pour des films, elles sont dans une narration, dans une logique de quelque chose qui va peut-être me manquer à un moment dans mon imaginaire. Donc, je les écoute pas, ou peu. Mais j'adore des compositeurs, et j'allais dire compositrices, mais il n'y a pas beaucoup de musique de film. Je vais plus me focaliser sur les morceaux, il faut que je sois vraiment honnête. J'adore les albums, mais je fonctionne beaucoup en boucle. Alors j'écoute des albums, mais pas forcément de BO. Mmh. Sinon, j'écoute beaucoup de morceaux en boucle, mais c'est grave, hein. Je veux dire, quand c'est en boucle, c'est vraiment en boucle.
1: D'accord. On va continuer cette émission en découvrant la playlist du jour avec Ada Oda et Niente da Offrire. Oui, c'est aussi, on raconte un peu ton histoire de musicienne, puisque là, c'est la connexion avec César, qui était donc guitariste dans Ada Oda, qui se retrouve maintenant batteur dans Coup Dur. Voilà, un mot sur ce choix, Niente da Offrire, Ada Oda.
0: Alors, j'adore ce morceau, j'adore César, j'ai joué avec César quand il était tout minot, il était tout petit. J'ai joué avec lui dans les Tellers et on s'est toujours très très bien entendu. Et je trouve que il a eu toujours des projets qui l'amenaient très loin. Et c'est très captivant. C'est quelqu'un qui est capable de quitter, d'arrêter quelque chose pour recommencer quelque chose. Il a pas peur, César. Il a pas peur. Ada Oda, c'était donc le groupe avec Victoria, qui est la fille de Frédéric François.
2: Tout à fait.
0: Et pour l'anecdote, Frédéric François, je l'ai rencontré sur un playback, parce que dans un temps ancien, je faisais semblant de faire de la musique pour des émissions télé et j'accompagnais des stars. Et donc, j'étais comédienne, on peut dire, hein, parce que j'étais pas musicienne, personne n'entendait ce que je faisais à ce moment-là à la basse ou au clavier. Mais Frédéric François, ça a été la première star pour laquelle j'ai fait ça. Et il était hyper gentil. Voilà, ça c'est juste l'anecdote. Mais sinon, par rapport à César et tous ses projets, là, il a un projet qui s'appelle Coup Dur, qui tourne très bien, qui est yéyé, qui est très très chouette. Et dans lequel Diane... Non, je sais pas si je peux le dire. C'est peut-être trop tôt.
1: Non, je pense que c'est officiel. Désormais, elle l'a même publié, donc, je pense, sur son Instagram. Et, donc, elle a rejoint le projet.
0: Voilà, Diane de Desselou, qu'on écoutera plus tard, a rejoint le projet Coup Dur. Et c'est une grande réjouissance. Allez écouter. Oui, parce que Ada Oda, ça n'existe plus. Mais vous pouvez aller écouter.
1: C'était un choc pour César, parce que ça s'est arrêté. Ouais. Est-ce que toi, tu as connu comme ça des projets sur lesquels tu travaillais, que tu avais encore envie de continuer? Tu dis, là, il y a du potentiel, là, on s'amuse, etc. Et puis qui s'arrête parce que, pour moult raisons. Mais,
0: Ouais, j'ai travaillé sur des projets, j'ai été musicienne additionnelle sur des projets qui fonctionnaient bien et qui ont rencontré des difficultés. Par exemple, Noah Moon ou les Tellers. Et alors moi j'étais toujours musicienne accompagnatrice, donc je jouais des lignes qu'on me donnait, et puis bien sûr je donnais mon avis, j'y mettais ma personnalité, mais c'était pas mes compos, c'était pas mes choix. Mais c'est vrai que je me suis retrouvée sur des énormes scènes à faire, à comprendre aussi la pression qu'on peut vivre quand on est dans des groupes qui fonctionnent très bien. Et il peut y avoir des grosses déceptions, effectivement, sur la manière dont tournent les choses à un moment. Après, je pense que pour les artistes qui vivent des gros succès, c'est très compliqué de comprendre, de savoir quoi faire pour la suite. Sachant que tout le monde t'attend au tournant, beaucoup de gens ont envie d'aimer ce que tu vas proposer, mais est-ce que toi, tu as le droit d'être totalement libre, ou est-ce que tu dois continuer dans la veine que tu as proposée, qui est celle qui fonctionne? Enfin, je suis captivée par ça. J'avais rencontré aussi, je connais bien Sylvie Farr, qui est la manageuse d'Angèle, une des dernières interactions que j'avais eues avec elle, c'était avant qu'Angèle devienne vraiment connue. Et Sylvie...

0: comment ils font. Je pense qu'ils s'entourent de... Il faut être entouré de gens qui peuvent un peu te faire relativiser, mais c'est vrai que je pense que tu te retrouves dans des questionnements très complexes de quelle est ta marge de liberté encore. Et quand on fait de la musique plutôt à un niveau indé, cette question-là, elle ne se pose pas du tout. Enfin, moi, je ne me la pose pas du tout. Je ne me demande pas qu'est-ce que je vais faire pour que les gens aiment ce que je fais. Je me dis, je vais faire quelque chose que je trouve intéressant et que j'aime moi, et je vais essayer, je vais mettre des choses en place pour, pour diffuser ça et glaner les réactions. Et si elles sont positives, eh ben, ça va juste me permettre de refaire quelque chose d'autre qui me plaît et que je trouve pertinent, sans la pression de l'argent, sans la pression du plaisir, enfin de, où on t'attend, quoi.
1: Je pense que le groupe que tu as choisi ensuite, le duo Chaton Laveur, doit, à mon avis, abonder dans ton sens, parce que eux aussi ont choisi une espèce de crotte rock à deux, ouais, sur une formule très simple, hyper efficace, avec vraiment des morceaux. Tu as choisi Contre la montre. Voilà, c'est certainement ça aussi qui t'a intéressé dans ce projet, au nom assez drôle, hein, Chaton Laveur.
0: Ouais, Chaton Laveur, j'adore ce groupe. En concert, c'est hyper hyper chouette, parce que on les voit jouer de plein de trucs. C'est on voit l'interaction entre eux, quoi. On voit qu'il y a, enfin, ils se regardent, ils sont, enfin, il y a de la vraie communication sur scène. C'est hyper hyper gay. Et puis j'adore, moi, le crowd. J'aime bien ces histoires de boucles encore. Hein. On se retrouve de nouveau avec des boucles dans la tête.
1: Ouais, c'est vrai. On va donc écouter Ada Oda, Niente da Offrire, et puis juste après la pause, ce sera Chaton Laveur, Contre la montre, et puis bien sûr, on retrouve notre curatrice musicale de la semaine, Aurélie Muller.
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1: C'était Chaton Laveur avec Contre la Montre. On vous engage d'ailleurs à écouter l'album de Chaton Laveur. Il est vraiment de qualité. Et puis d'aller les voir en concert.
2: Ouais.
1: Il se passe toujours quelque chose, un concert de Chaton Laveur. On va enchaîner avec tes autres titres. Tu en parlais de Desselou Tangerine, encore une musicienne qui petit à petit déjà impose une personnalité, a des qualités de musicienne et qu'on s'arrache quasi maintenant, tu parlais, hein. Elle sera dans Coup dur, elle accompagne d'autres musiciens. Desselou, voilà, est-ce que tu retrouves cette énergie, cette envie de faire de la musique que toi tu avais dès le début aussi?
2: Ce que j'adore chez Desselou, c'est un côté à la fois hyper frais, hyper léger, et en même temps une pointe de piqué où il faut, quoi. Je trouve que elle a vraiment un univers qui est à la fois très personnel et à la fois hyper fédérateur. On peut beaucoup de gens peuvent chantonner ses morceaux. C'est très facile d'accès, quoi. Moi, je trouve ça vraiment super beau. J'adore sa voix. J'aime bien Diane. Je la connais pas très bien, mais je la trouve très chouette. Donc ça joue aussi, hein, évidemment, parce qu'on voit que c'est quelqu'un de sympathique. Et Diane joue aussi avec. Donc elle va rentrer dans Coup dur et c'est trop cool. Et puis elle joue du clavier et elle chante avec Aurel qu'on va écouter après. Et alors Aurel qui sort son album là. Maintenant, qui remplit sa release partie du Bota, donc ça c'est trop bien. Et j'ai un groupe de musique pour enfants avec Aurelio Materne. Donc un groupe qui s'appelle le Rikiki Club, on a un album qui va sortir à la fin de l'année. Et donc ici, à la fois Diane et Aurel sont dans les mêmes sphères de pop légère, douce, très bien, où tout est à sa place et on sent que tout est pensé. Tout est précis et ça fait du bien aussi.

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3: On écoutait Aurel avec le morceau Héron, c'était bien sûr un choix d'Aurélie Muller, notre curatrice musicale dans Background toute cette semaine. Et alors on va revenir, parce que Aurélie parle beaucoup de boucles cette semaine, et bien on a bouclé cette émission aussi puisqu'on va revenir avec Blondie, Brownie et Vilain Tigre. Comme quoi, voilà, tu sais, boucler la boucle.
4: La boucle est bouclée, comme quoi, en fait pour moi c'est plus facile de boucler... De boucler une boucle que de finir autre chose.
3: On va parler un peu de Catherine, une longue amitié aussi. Voilà. Et qu'est-ce que tu apprends encore d'elle aujourd'hui? Vous faites du DJing, etc. Bon, c'est une sœur en musique, je ne sais pas comment on peut... Qu'est-ce que tu apprécies particulièrement chez elle?
4: Alors Catherine, on s'est rencontrés déjà il y a hyper longtemps, justement sur Melongalia. Elle a intégré Melongalia à notre époque de tournée aux États-Unis. Et c'était super, c'était hyper gay. Elle faisait du trombone et de la clarinette avec nous. Et puis on a lancé un projet, on a lancé Blondie Brownie avec le nom Bizarroïde qu'on avait donné avant à ce groupe. Et puis maintenant on fait beaucoup de DJ sets aussi ensemble. Et à travers ces DJ sets, c'est plutôt du selecta. Hein. On peut pas dire qu'on est DJ. On sélectionne des morceaux. Jamais on va changer le tempo d'un morceau, ni le pitcher, parce que parfois on nous demande ça. Hein. Ça, on fait pas. On respecte le morceau de A à Z et on le passe en entier. Et on a comme objectif, et ça marche encore, on l'a fait là encore ces deux derniers jours. En fait, on considère qu'on fait des booms et on surprend les gens. Mais on les emmène aussi dans des voyages, mais de gros défoulements. Notre mission, c'est de faire danser les gens. Donc parfois, on doit analyser la situation. On n'a pas toujours le même public. Quand c'est quelque chose pour une ouverture de saison d'un théâtre, on va avoir des comédiennes, des comédiens, des gens qui sont artistes. Et puis on va aller jouer, mixer pour un mariage de gens qu'on connaît moins. Et on va avoir tout un public plus large, des tout-petits, enfin d'enfants à des personnes moins enfants. Donc on va faire une sorte d'analyse psychologique de l'audience et on va toujours réussir à la faire danser. Donc ça, c'est vraiment super. Et avec Kat, on partage plein de moments de la vie. Je suis marraine de sa fille, Betty, qui est grande maintenant. Voilà, c'est vraiment une amie de super longue date. On peut estimer que c'est la famille, un peu comme une relation que je peux avoir avec Boris ou avec Cédric, où ça fait tellement longtemps, on fait partie des meubles, quoi. Donc voilà.
3: Alors je me questionne dans les playlists quand vous êtes en DJ set, ça peut aller de Chic à Nirvana.
4: Exactement.
3: Très bien.
4: Ça, compte tenu du fait qu'il y aura forcément toujours au moins un slow.
3: Un slow.
4: Au moins.
3: Ouais. On rappelle, il est slow, voilà.
4: C'était mais on y arrive toujours, temps, hein, parce que c'est vrai que là récemment on a fait un DJ set où il n'y avait pas grand monde et à la fin les gens étaient en sueur, quoi. Et ils ont quand même fait un slow.
3: Et ils ont quand même fait un slow. Voilà, donc vous savez à quoi vous attendre, en tout cas,
4: d'ailleurs,
3: au minimum.
4: D'ailleurs, on fait un DJ set à Sill.

0: Au salon.
1: Au salon, bah, le 26.
0: Le 26, très bien. Bah alors, c'est, on note ça. Donc, il y aura le concert au BAMP, ce sera Vilain Tigre, ce sera le 4 octobre. Ouais. Et puis, on peut vous retrouver donc au Salon de Silly le 26 septembre.
1: Pour la fête
0: donc,
1: de la communauté française.
0: Pour la fête de la communauté française. Alors, DJ Sept, et comme tu nous l'as vendu, ça donne très envie. Voilà, on va terminer cette émission. Merci Aurélie, on se retrouve demain avec le morceau Vilain Tigre. Hein, on ne confond pas tout. Le Vilain
1: c'est
0: Tigre par Blondie Brownie. Donc le duo Catherine Aurélie qu'on se fait un plaisir d'écouter.

retrouvera bien sûr Aurélie demain pour une nouvelle playlist 100% Fédération Wallonie-Bruxelles, comme toutes les playlists de BX1 la radio, bien sûr. On se quitte avec deux nouveautés, Alaska Gold Rush et Sun Patterns. On se réjouit de leur retour. Et puis ici, tout de suite, c'est le duo Achille Témoin. Le EP arrive, extrait de celui-ci, l'excellent La Belle Histoire.

On écoutait le dernier choix du jour d'Aurélie Muller, c'était Vilain Tigre, un morceau écrit par son duo Blondie Brownier qui a donné le nom à son projet solo. On

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Il s'appelle Youssef Swat.

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